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1: Eh bien voilà, donc c'est avec ce petit amouré que sachez bien sûr cette émission Freedom sur les ondes de Tido Radio. Prochain rendez-vous pour cette émission Freedom, eh bien c'est tous les jours de la semaine de 10h à 11h et demain vous aurez l'occasion de trouver cette même place pour animer cette émission. Jeanne qui sera donc bien sera vue avec vous tout au long de la semaine de 10h à 11h. En ce dimanche 3 mai 2026, Canal Info, voici la lecture de vos avis de décès et communiqués divers de cette mi-journée, le deuxième service.
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1: Nous débutons bien sûr ce service, donc ce deuxième service avec notamment quelques avis de décès, destinés aux familles. Kakeche Benoît Kanala, Ataradia Kanala, Kavier Reneva à Wawilouf, Boere à Guare Wailouf, Rola Wawalifou et Tiouf, Goro Poa à Wara, Ina Poindimie, Terrasson à Nouméa, Le Long Iva Bourey, Rey Nal à Nouméa, De Wiarich Kanano à Guare Wailouf, Kawi à Kua Wailouf, Nerika Ni Goé Mehouf Eri et Pouedis à Paraouye Wailouf à ses deux petits-fils à Méaré Lafoy, La Yenzouf et Serenzouf Monifara, Neferouf à Ema, Nerigot à Ema, Kako à Mewé, Brupiès Boaken, Brukoa à Nemegi, Anouf à Sarmea, Kake à Nonoué, Palau à Touf, Tiemounouf et Tiaou à Pointimis, et chez nous à Kanala. Donc on nous prie donc de vous faire part du décès de Madame Boyard Lucienne, décès survenu le 29 avril. Une veillée prévue donc où se tiendra chez Alain Nefero sur Tina ce dimanche 3 mai à 17h, suivi de l'inhumation prévue le lundi 14 mai à 13h au cimetière de la Foy. Et nous tenons à nous excuser auprès des familles, amis qui n'ont pas pu être cités dans ce communiqué. Donc un avis de décès signé de la famille. Avis de décès dessiné aux parents et on nous prie de faire part du décès de M. Kouaté Joseph Nela, décès survenu le 28 avril 2026 dans sa 84e année. Donc le transfert du corps vers l'île des Pins pour inhumation est prévu donc ce dimanche 3 mai du côté de Bao, île des Pins. On nous prie de vous faire part du décès de M. Paradota Henri, décès survenu le 29 avril 2026 dans sa 67e année. La veille est prévue au centre funéraire municipal de Nouméa ce dimanche 3 mai de 8h à 20h et se poursuit le lundi 4 mai à 7h. La cérémonie religieuse sera célébrée en la chapelle du centre funéraire de Nouméa le lundi 4 mai à 9h15, suivi de l'inhumation prévue à 10h au cimetière du 5e kilomètre. Avis de décès destiné à la famille Némoiri, clan et alliés, aux familles Omboué, Kaïdieuf, Ponga, Ramion, Kouyemouin, Mézida, Diaïnon, Diopoué, Kavi Soye, Bogiondia, Tabovianon, Mounien, Kouawa, M. Ray Yvon Awailouf, M. Paraoui Baptiste Awailouf, M. Kouataïba Daniel Apoindimé, la famille Boéré Steve à Bourey, à Madame Daoup Elisabeth à Pouébouf, à ses collègues de travail d'espace et surveillance et ses amis, la famille Bémaron, à la douleur de faire part du décès de Mademoiselle Bémaron, My Darling, décès survenu le 1er mai 2026 dans sa 49e année suite à une longue maladie. Le corps devrait être transféré vers Kouawa, tribu de Amon Kassiori, ce dimanche 3 mai pour une veillée à domicile, puis inhumation prévue le lundi 4 mai. La famille s'excuse auprès de ceux ou celles qui n'ont pas été prévenus ou cités. Avis de décès destiné aux familles Altaria, Kaïduf, Moimuruf, Kappa, Bémaron et à tous ses amis. Sa famille a le regret de faire part du décès de M. Altaria Dani, décès survenu le jeudi 30 avril 2026 à Dambéya. Son transfert vers Kouaoua est prévu le lundi 4 mai à 10h. La veillée se tiendra donc au domicile familial dès son arrivée. L'enterrement aura lieu le mardi 5 mai à 9h. On s'excuse notamment auprès de ceux ou celles qui n'ont pas été prévenus ou cités, signé donc de la famille. Avis de décès destiné au petit chef de la tribu de Répéné, M. Wanya Siweledi et son épouse, ainsi que M. Wanya Aïmadi et son épouse, au pasteur Wawunye Philippe Naouf, au diacre Rosam Saïkaen, aux familles Wanapouf, Wright, Neren, Upan, Aouja, Titi, Chemen, Kaimouf, Geyazé, Rosam, Amakon, Aoumak, Aoumakan, à son tonton, M. Diokou Kouaté, et puis son épouse, à la famille Naisline Surlifou, aux familles Wachoun Surapecha, à l'intention de Mesdames Nikaïn Zana, Siapo Ujupa, Eniman Chopa, John Thakou, Wewan Chopa, Toyon Zana, Wish Sori, Kokoeta Catherine, Wajenges Zanou Zaounoué, au clan Api et Guillette, aux familles Passa, Bonoua et Nikaïn, au petit chef de Hapecha, Loué Wadjia Vizakouf, aux familles Sewachon, Belik, Loué Wadjia, Waichiouf et Washailali Hapecha, à tous les chefs de clan de la tribu de Hapecha, M. Wenehua Nepen, à Mesdames Wadjia Nikouf, Washailali Wadjusa, et puis Nauchi, aux familles Chourou, chaud Lilia, chaud Grégory, à Madame Wajem Carmen et Haloun Emma, et à Tegon Gomen, Madame Kaimo Wajusa et puis Monsieur Yopoui Chari. On nous prie de faire part du décès de Monsieur Wanapo Jacques Wanapo, décès survenu le 1er mai 2026, dans sa 54e année. Le travail coutumier se fera donc à la tribu de Répéné, à partir donc depuis le samedi 2 mai, et puis la veillée se tiendra le lundi 4 mai à partir de 16h jusqu'à 22h. La cérémonie religieuse aura lieu au temple de Répéné le mardi 5 mai à 9h, suivie de l'inhumation au cimetière de Répéné. La famille s'excuse notamment auprès des personnes ou familles qui n'ont pas été prévenues ou citées, signée de M. Wanapu Augustin à pied. On nous prie de vous faire part, ou plutôt M. Cathy Amabili, ses enfants et ses petits-enfants ont la douleur de faire part du décès de M. Cathy Valentin Elie Seta, décès survenu, je vous le rappelle, le 26 avril 2026 à l'âge de 41 ans. La veillée est prévue au centre funéraire municipal de Nouméa le lundi 4 mai de 8h à 20h et se poursuit le mardi 5 mai à partir de 7h. La cérémonie religieuse sera célébrée en la chapelle du centre funéraire de Nouméa le mardi 5 mai à 10h15, suivi de l'inhumation à 11h30 au cimetière de Saint-Louis. Le travail coutumier se tient donc chez M. Cathy Hermabili et la famille s'excuse notamment auprès des familles ou personnes qui n'ont pas été prévenues ou citées. Stella Samiladin, Joanita Chat, Joanita Carl, et puis Silvio Pierron, ses enfants, ses petits-enfants et arrière-petits-enfants, la douleur de faire part du décès de Madame Pierron Slicha, Dissetita, Netayeb, décès survenu le 30 avril 2026 dans sa 97e année. La veille est prévue au centre funéraire municipal de Nouméa le mardi 5 mai à partir de 9h, suivi de la bénédiction en salle de veille à 14h30, puis de la crémation prévue à 15h. On nous prie de vous faire part du décès de Madame Gilberte Kiouvné Lotz, décès survenu le mercredi 29 avril 2026. Les veillées sont donc prévues au centre funéraire du Pont des Français, 188 rue de la Carrière, le mardi 5 mai de 16h à 19h et le mercredi 6 mai de 16h à 19h. La cérémonie religieuse sera célébrée le mercredi 6 mai à 17h30, suivie de la crémation dans le respect de ses volontés. avide de ses dessinés au grand chef Ebanessie Boula, au petit chef de la tribu de Nassi, Oujikassi, au clan EPI, les familles Iwa, Oujikas, Atiwi et Seiko, Madame Welewen, Lizzie, et ses enfants, famille Pia, Roising, Alwengeni, famille Iwan, Alwengeni et Asiloam, famille Nepeun et Wamowi, Alwengeni, aux enfants de Kachawamalu, Anassi, Madame Kachawameri et ses enfants Anassi, à la famille Kachouchou, à Repenei, Madame Djaloué Lapé et ses enfants à Repenei, Madame Lemaya Jiach et ses enfants à Djoulou, Madame Lali Violette et ses enfants à la tribu de Napalou, à la famille Lolo Anassi, aux familles Rolawa, Maen et Elhamou, Madame Rona Koko et Seta et ses enfants, Madame Ireko Waifit et ses enfants, Madame Wai Tea Wadrema et ses enfants, famille Siwapae et puis Waithiko, Madame Kao Kamalo, aux familles Jeka et Ipizé Atouaïk, Madame Lupa Daniel et ses enfants, à la famille Frash Chini Willy et ses enfants, Madame Wachon Paseka et ses enfants, aux enfants de Wananiz Nanim, à Mesdames Kanyewa Marie-Noël, Togolei Rachel, Wamaï Lucie et puis Zéoula Malouf. On nous prie de vous faire part du décès de Monsieur Iwa Moka, décès survenu le 1er mai 2026, dans sa 72e année. Les veillées sont donc prévues les samedis 9 et dimanche 10 mai de 8h30 à 19h30 dans le grand salon funéraire du centre funéraire de Nouméa. Les coutumes se feront à partir donc du samedi 9 mai dans les salons funéraires. Le corps sera également transféré sur les fous le lundi 11 mai par le petit tueur pour inhumation à la tribu de Nassé, et la famille s'excuse notamment auprès des familles ou personnes qui n'ont pas été prévenues ou citées. Un avis de décès signé de son fils Iwa Honoré. Pour conclure sur nos avis de décès, un avis de décès est dessiné donc au chefferie Wenegei et Daom, au clan Goïch, Siman, Seunouf, Bamech, Winé, à Madame Toussi Hortense Kanala, Madame Aya Marie-Laure, Madame Obadé Marie-Gabrielle, Madame Amboui Marie-Pascal, Madame William Marie-Claude, Madame Méo Brigitte, Madame Imeling Agnès, Madame Manu Poava Semi, Chou Madeleine et sa maman, Mesdames Porouda, au clan Bagin, aux familles Louekot, Paoué, Mandia, Djoua, Katei, Aben, Ongat, Kolo, Eloi, Fawau, Cindy, Nine, Honnête, Onem, Kachopoulou, Ili, Chaouri, Madjeli, Djeno, Wassae, Douceron, Nigot, Chidopouane, la famille Wala, Fayawa, et puis la famille Sine Djawa. La famille s'excuse notamment auprès des familles ou personnes qui n'ont pas été prévenues ou citées. On nous prie donc de faire part du décès de Djawa Sébastien, décès survenu le 30 avril 2026. Les coutumes sont prévues donc chez M. Djawarok du côté de Dambéa-sur-Mer. La date et l'heure des obsèques vous seront communiquées ultérieurement et qui met fin à la lecture de vos avis de décès sur les ondes de Chido Radio. Ultérieurement, et qui met fin à la lecture de vos avis et de décès sur les ondes de Chido Radio.

Paume de l'organisation suivante du CMS à compter du 4 mai 2026. Absence de soins infirmiers du 4 mai 2026 au 15 mai 2026 inclus. La reprise des soins infirmiers aura lieu le lundi 18 mai. Absence de téléconsultation médicale du 4 mai 2026 au 15 mai 2026 inclus. À compter du 18 mai 2026, les consultations médicales se feront par téléconsultation au CMS de Paume, dont le planning hebdomadaire est affiché au CMS. Pour toute urgence, contactez le SAMU Centre 15. Le CMS se tient donc à votre disposition au 47 74 70. Je répète, 47 74 70 pour tout complément d'information. La province Nord appelle notamment la population de Paume à la prudence et puis à la vigilance. Communiqué signé de M. Jean-Marc Maloko, directeur de la Direction des Affaires sanitaires, sociales, de la prévention et de la solidarité en province Nord et qui met fin à ce service consacré aux avis de décès communiqués divers sur les ondes de Tchido Radio Foix.

Bien, vous écoutez Radio Tudo, il est donc 12h à tous et toutes celles qui sont toujours à table. Un bon appétit à vous et puis excellent dimanche. L'heure de retrouver cette fois-ci la rediffusion de l'émission Écho du Yukon Est.

0: Bonjour, chers amis auditeurs et auditrices. Une fois pour notre émission, notre association Urgence Kanaky est en direct avec vous. On vous souhaite un excellent après-midi. Et voilà, ici, nous avons, au studio, nous avons des invités. On a Loïc, Loïc Toura qui est là, qui était un il a été victime des harcèlements au niveau par rapport aux événements de 2024. Eh bien, nous écouterons plus tard son témoignage. Et voilà, pour le moment, on va essayer de se présenter un peu entre nous, comment on va démarrer la suite du programme.
1: Bonjour à tous, donc aujourd'hui pour Urgence Kanaky, nous sommes trois. Félix qui est à l'animation et puis Dominique et moi, Marion. Avant de commencer l'émission, je voudrais juste faire un rappel sur l'émission précédente qui a été diffusée le 7 avril. On avait rendu hommage à Frédéric Groschin qui était déporté et qui est mort dans une prison en métropole. On avait pu entendre sa mère nous raconter sa douleur face à la perte de son fils et aussi la douleur face au long délai avant de récupérer le corps de son fils. Voilà, c'était simplement pour dire que finalement le corps est arrivé à la Tontuta le 17 avril et il a été enterré dans sa tribu à Grand-Duponérimoin auprès des siens le samedi 18 avril. Et donc on a une pensée aujourd'hui encore pour la famille de Frédéric Groschin et on leur souhaite bon courage. On va dédicacer cette émission d'aujourd'hui à Colomba, et qui est au camp Est et qui nous écoute, et à toute l'armada révolutionnaire Kanak et l'armée de Tchanrou qui sont derrière les barreaux là-bas à la 400. Je vais laisser Félix nous présenter la structure un peu de l'émission, puis on va commencer.
0: Bon, pour la première partie, on a l'actualité de la réponse en Kanaky. Bon, on aura des échanges avec Loïc. Après, pour la deuxième partie, il y aura prisonniers politiques. Il y a un statut à revendiquer, le statut des prisonniers politiques. Et après, il y aura vers la fin, il y aura la diffusion du... Et la troisième partie, c'est la détention au camp Est, avec les conditions indignes et inacceptables. Voilà. Il y a trois parties et à la fin, vous aurez le témoignage d'un prisonnier qui est sorti du... Voilà, vous écouterez tout à l'heure son témoignage. Voilà, merci. À toi, Dom.
2: Bon, bonjour à tous et puis on a oublié de dire bonjour à ceux qui sont à la 400. Cette émission est toujours pour eux, pour qu'ils soient un peu informés de ce qui se passe en dehors. Donc aujourd'hui, au niveau de l'actualité... Il y a Loïc qui est là, de Thio, et je vais lui passer la parole parce que ben, ça continue, moins qu'avant, mais il y a toujours des gens arrêtés, des gens envoyés de l'autre côté, là, pour des raisons politiques. Donc Loïc, si tu veux témoigner là, sur ce qui s'est passé à Thio, voilà.
3: Ok, oui, voilà, bonjour le pays, bonjour tous les frères qui sont du côté de la 400, et puis voilà, merci à Urgence Kanaky pour donner le petit créneau, pour pouvoir donner aussi notre fil d'actualité sur ce qui s'est passé avec un grand phare du côté de Thio. Voilà, je ne veux pas être long, c'est juste pour donner un petit mot, puis un petit fil d'actualité par rapport à ce qui s'est passé dernièrement sur la commune de Thio. Donc nous, on a eu un grand phare qui a été arrêté dernièrement, ça fait plus de 2 semaines déjà. Suite à différentes choses qui se passent au niveau de la commune par rapport à au site de la SLM. Et puis bon, nous on signale juste la façon dont ça a été fait, son arrestation, sa mise en garde à vue. Enfin, c'est dans les conditions qu'il a été arrêté, quoi. Parce que bon, après lui, dans son autorité à lui, il est quand même un des petits chefs de coutumiers d'une des tribus du district de Thio. Et puis il est responsable de l'entrée de mine, quoi. Concerne la reprise aussi au niveau des discussions qui se passent sur la commune avec la SLM, avec nos populations, avec les coutumiers. Et puis bon, c'est vrai que suite à les émeutes de 2024, il y a eu quand même beaucoup de choses qui se sont passées sur Thio, notamment l'arrêt de la mine, les destructions. Et voilà, puis jusqu'à aujourd'hui, bon, on est en train d'essayer de se concerter pour pouvoir relancer l'activité.
4: Et puis son arrestation, il fait suite à tous les éléments qui se sont passés depuis, les accords, les négociations. Bon, en ce qui le concerne, personnellement, il a eu, comme tout le monde, hein, des affaires personnelles au niveau de la justice. Mais nous, ce qu'on revendique ou ce qu'on recherche, en fait, c'est des réponses à la procédure dont il a été victime, quoi. Parce qu'il a été convoqué pour une audition, et puis suite à ça, il a été mis en garde à vue sur 24 heures, 48 heures, puis jusqu'à aujourd'hui, deux semaines après, on n'a toujours pas de nouvelles de ce qui en est, quoi. Donc c'est juste la procédure, en fait, qu'on est vraiment en train de chercher des réponses à ça, et puis c'est quoi qui explique, en fait, cette façon d'opérer, quoi. Donc on s'est rapproché de l'avocate Madame Chocha la semaine dernière pour pouvoir nous éclairer, parce que bon, on sait très bien qu'on maîtrise pas trop aussi les procédures judiciaires, et puis on espère avoir des réponses d'ici là pour pouvoir continuer les discussions sur tout au niveau de tout ce qui se passe au niveau de l'activité minière, et puis avoir des réponses un peu plus exactes, plus précises pour sa détention, et puis c'est surtout pour nous, et puis surtout pour sa famille, notamment ses enfants et puis sa femme, quoi. Voilà pour les informations et puis l'actualité qui nous concerne du côté de la commune de Thieu. Voilà, merci.
2: Merci Loïc pour les informations. On passe aux prisonniers ?
1: Oui.
2: Oui.
1: On va, toujours dans cette partie consacrée à l'actualité, on va vous lire des témoignages qu'on vient de recevoir, qui sont donc très très récents, de prisonniers qui sont donc à la 400, l'un en préventive et l'un à la centrale. Donc l'un est condamné à 3 ans de prison. Il va vous dire pourquoi dans sa lettre qu'on va écouter tout de suite. Si tu veux bien lire, Loïc, merci.
4: Ok, voilà, je vais pour le témoignage, hein, des fois de la prison. Donc voilà, je commence. Donc j'ai été arrêté le soir du 19 septembre 2025 pour les 1 an de deuil de Samuel et Joanne. Ce soir-là, il avait Kayassa sur la route de Saint-Louis, et moi qui étais un peu alcoolisé, je marchais sur la route en partant de chez Joanne pour aller vers chez Samuel, et là au même moment il y a eu ce caillassage. Les FDO m'ont embarqué, m'ont bien tabassé tout le long du trajet, même qu'il y avait un des FDO qui disait « mais c'est pas lui, il n'avait pas de caillou à la main ». Bref, il m'a bien tabassé, j'avais la mâchoire pétée, je suis arrivé au coin S mal en point, je n'avais pas le droit à l'infirmerie. Mes frères de cellule se sont bien occupés de moi. Tout cela est vraiment inadmissible de voir comment on nous traite, surtout quand on est de Saint-Louis. Ça a été comparution immédiate avec 3 ans de prison. Là, ça va faire 7 mois que je suis en prison et les conditions de vie sont vraiment nulles. Quand je réussis à avoir des cachetons, parfois je mélange avec du tabac quand j'ai du tabac. Sinon, j'écrase, mélange avec mon café et pendant 2 ou 3 jours, je dors. Parfois, je fais des délires extrêmes, comme faire un peu n'importe quoi quand j'ai la dalle à coups de vinaigrette avec tout ce que j'ai devant moi. Ou j'ai chaud, puis aller tirer le linge. Quand c'est fort la dose, on peut avoir des hallucinations. On peut même baver, se faire dessus, soit ça peut aller loin, tout cela. J'ai vraiment pris conscience, c'est quand j'ai vu mes camarades de cellule faire du n'importe quoi à cause de ces cachetons de couleur bleue et rose, je me suis dit les délires effet cacheton, c'est trop. Alors j'essaie de me procurer ce que je peux par tous les moyens et vraiment d'interdire les choses, alors que le cacheton est encore plus dangereux à voir mes frères de cellule comme des zombies. Quand on sort libre de la 400, on n'est plus la même personne.
1: Merci Loïc pour la lecture. Je vais enchaîner sur la lecture d'un autre courrier qu'on a reçu ce matin et qui nous vient aussi de la 400. Donc là, c'est quelqu'un qui est en prison depuis 10 mois, mais qui est toujours en préventive. Je dénonce les faits. 1. Des courriers envoyés vers l'éducateur qui ne répond pas. 2. Des lettres de demande faites pour le détenu, pas de réponse à ces demandes. On se demande si le courrier arrive bien à destination. 3. Des demandes pour rencontrer l'assistante sociale du camp Est. En plus, le courrier est envoyé à l'éducateur, qui lui doit faire le nécessaire. Mais jusqu'à aujourd'hui, pas de réponse. 4. Des lettres envoyées à l'avocat, mais pas de réponse. À croire qu'ils égarent les lettres. Je vais enchaîner avec la lecture d'un texte qui a été écrit par un proche de ce prisonnier, qui lui rend visite régulièrement au parloir, et qui dit « Certains gardiens sont désagréables, découragent. Décourageant quand les gardiens sont de chez nous. Quand la borne ne marche pas, même les gardiens ne sont pas informés, ils ne cherchent même pas à vérifier pour informer les familles. Alors n'en parlons pas du téléphone. Quand t'appelles, soit ça ne répond pas, ou c'est occupé. Et en plus, ça te tue tes crédits. Et puis parfois, c'est désagréable. » Voilà donc sur le quotidien de ceux qui cherchent à voir leurs proches. Normalement, il y a une borne. Ceux qui vont au parloir connaissent bien. Mais parfois, cette borne avec le badge qu'on a ne marche pas. Donc, on est obligé de passer par le téléphone. Et voilà, le téléphone, eh ben, c'est épuisant parce que ça ne répond pas. On doit attendre très, très longtemps. Et c'est très coûteux pour les familles.
0: Voilà, là, on vient de finir la première partie avec l'actualité de la répression en Kanaky-NC. On passe à la deuxième partie, qui est le prisonnier politique avec un statut à revendiquer. Voilà, je passe le micro à Dom qui va essayer de nous expliquer un peu plus.
2: Oui, donc là, on voulait aborder un sujet là, qui est la question de prisonnier politique. Qu'est-ce que ça veut dire quand nous, on dit qu'il y a des prisonniers politiques au camp Est? Parce qu'il y en a qui sont... Enfin, tout le monde maintenant sait que Christian Théin et tous ceux qui ont été envoyés, la bande de la CAT qui a été envoyée en France, sont reconnus partout comme étant des prisonniers politiques. Mais souvent, moi j'entends, même chez les élus, là, dans des discours, on oublie toujours ceux qui sont au camp Est. Donc aujourd'hui, on voulait un petit peu mettre la lumière là-dessus. Et pour partir de ça, on a recueilli un témoignage d'un militant qui a été envoyé au camp Est. Il va raconter son expérience depuis le 10 mai, même avant le 13 mai. Et après, ben, on va pouvoir un peu discuter, tout le monde, de qu'est-ce qu'il raconte, et puis en quoi, lui, il est un prisonnier politique. Il se revendique comme prisonnier politique, il n'y a pas que lui. Donc voilà, on va écouter d'abord son témoignage.
5: Mon histoire du 13 mai, d'avant 13 mai. Ça a commencé le 10. Mon histoire commence le 10 mai, où on commence à vouloir bloquer la SLN. Le matin à 5h, un truc comme ça, je ne sais plus. Du coup, tentative avortée, parce que moi j'étais là pour déposer les palettes et repartir. Tentative avortée, les flics débarquent, la police, tout le monde débarque, et ça fait qu'on est... c'est loupé, l'opération loupée, on rentre. Moi je rentre chez moi. Et le soir, on fait une opération de drapeau qu'on a appelé, on appelle toute la bande, tous les militants, on se met sur le rond-point de Montravel avec les drapeaux. Et on fait une opération de drapeau. Ça klaxonne, les voitures, ça, plein de monde arrive, ça ameute le monde. Du coup, tout le monde s'arrête. La police arrive, nous dégage du rond-point. Je me prends un peu le bec avec la police. Sans, pas méchant, quoi. Du coup, on fait rentrer les jeunes dans les quartiers, on fait rentrer dans le quartier de Montravel et puis enquête, on rentre, nous aussi, moi je rentre chez moi. Je m'assois une demi-heure après, la BAC qui débarque, ils viennent me chercher. Je dis ok, j'y vais. Je monte, on est en garde à vue. Ils nous mettent en garde à vue, on a 48 heures de garde à vue. En 48 heures de garde à vue, le soir de la 48h, le 12 au soir, on passe au tribunal. Tout ça nous mène jusqu'à 1h du matin, le 13. Le 13 mai, 1h du matin. Ils nous relâchent sous CJ, contrôle judiciaire. Tous. Donc on repart du tribunal, libre et sous contrôle judiciaire. Moi j'arrive dans mon quartier, Montravel, Pierre-Lenquête, Montravel, du coup j'arrive à Pierre-Lenquête avec la voiture, on arrive, c'est un convoi qui vient de me chercher, c'est toute la famille qui était venue de Yengen, du nord de la Calédonie pour venir me voir. On sort, on arrive Pierre-Lenquête, c'est là que je découvre que c'est le bordel. La route elle est bloquée de partout, je vois des voitures calcinées, je vois sur une longueur de 250 mètres, il y a 4 barrages. 4 barrages sur la route. Du coup, nous, on passe sur le côté, on continue, on rentre à la maison. Bon, les jeunes, ils me reconnaissent, ils nous laissent tous passer. Et du coup, si je contrôle judiciaire, je reste à la maison. Dans la foulée, deux jours après, trois jours, il y a l'état d'urgence qui s'est... Le président déclare l'état d'urgence. Donc, Darmanin nous met, nous tous les militants et soi-disant meneurs, sous assignation à domicile. Donc, moi, je suis sous contrôle judiciaire et assigné à domicile. Donc, ça reste comme ça, mais du coup, contrôle judiciaire, on ne peut plus aller signer quoi que ce soit. Puisque les routes sont bloquées, les quartiers de Montravel, tu sors plus, tu rentres plus. Vallée du Tir, l'autre quartier plus loin, tu es pareil. Du coup, on reste chez nous. Mais parce que moi, je suis comme consigné à domicile, par Darmanin. Du coup, c'est un peu le foutoir dans ma tête. Je sais plus s'il faut aller au contrôle judiciaire, mais de toute façon, on peut plus. Vallée du Tir, l'autre quartier plus loin, tu es pareil.

Du coup, on reste chez nous. Mais parce que moi, je suis quand même consigné à domicile. Domicile. Pardon. Du coup, c'est un peu le foutoir dans ma tête. Je sais plus s'il faut aller au contrôle judiciaire. Mais de toute façon, qu'on pouvait pas. Et du coup, je dis, bon, je suis assigné à domicile, donc je reste là.

un centre médical, le centre médico-social de Moravelle, du coup on le protège, on réussit à le protéger, il est là debout bien grâce à nous. On protège l'école parce qu'il est là, elle est là bientôt bien bien debout parce que c'est grâce à nous aussi, parce qu'on a tous protégé, nous les militants. Parce que c'était le fouton, on ne savait plus qui était qui dedans. Et tout le monde s'est méfié de tout le monde. On a protégé aussi le dépôt de mobile à Moravelle. Enfin, on a, oui, quand je dis on, c'est que j'ai donné, on a fait passer le mot pour qu'ils protègent l'école et le centre médical et le dépôt de mobile. Parce que moi, je pouvais pas sortir de chez moi. Bon, les jours passent. La tension monte, les dégradations, les magasins, les grandes surfaces brûlent. Le 22 mai, ça débarque au quartier. Ils font une descente, ils pètent le premier barrage qu'il y a vers le haut du col, derrière Pierre Lanquette, en haut. Quand les militants montent, ils vont vers ce premier barrage pour essayer d'aider les autres militants parce qu'ils se font allumer. L'entrée de Moravelle en bas, c'est pareil, ça pète. Du coup, moi, j'envoie mon fils, va voir un peu la sortie, là, je lui dis, va voir la personne, il revient en courant, papa, ils arrivent. Bon, il y a un peloton qu'ils arrivaient, là, je sais pas, ils étaient combien, 15, 20, je sais plus. Fusil à la main, le premier, il sort dans le coin, il me met en joue, je dis, ok, je bouge pas, je dis à la famille, éloignez-vous. Ils viennent tous cagoulés. Sauf l'OPJ, si on peut dire ça comme ça, si c'est un OPJ, enfin bref. Il est là, il n'est pas cagoulé. Ils me mettent les menottes, ils me demandent où je dors, je les emmène dans ma chambre, il y a 30, 20, 25 mètres. Ouais. Sur les 25 mètres qu'ils font là, donc ils mettent en joue mon fils, ils mettent en joue mon fils pour lui demander son téléphone. Et dans leur fusil, c'est pas des balles en cacahuètes. Hein. Donc, c'est là que commence à prendre conscience qu'ils rigolent pas les mecs. Bon, on va dans ma chambre pour aller perquisitionner. Ils chavirent le congélateur, ils pètent toute la vaisselle, ils éclatent tout. Il y a même mon toit qui est explosé. Le trou, il est toujours là. Et du coup, on arrive dans ma chambre, ils font la perquisition, ils ramassent les ordinateurs. Moi, je suis aussi président d'une association, l'association Action Solidaire. Je parle de ça parce que quand ils ont perquisitionné, ils ont pris tous les ordinateurs qu'il y avait en bas. Il y avait 3, 4, 5 ordinateurs. Ils pensaient tomber sur un gros lot de je sais pas quoi. Mais en fait, c'est des dons de personnes qui donnaient des ordinateurs pour qu'on puisse les emmener à réparer et puis redonner une deuxième vie. Bref, ils ramassent tout ce qu'ils peuvent comme papier. Moi, ils m'emmènent dans le fourgon. Je suis escorté. Je suis insulté par la police un peu plus loin. Bon, je réponds aussi. Et puis voilà quoi. Je vais jusqu'au fourgon. Il me met dans le fourgon et il démarre. Ils sont deux. Chauffeur, un qui me garde. Tout ce cagoulé. Direction commissariat central. Arrivé au commissariat central, on me fait passer par l'arrière. Parce que devant, soi-disant, c'était trop dangereux de rentrer par l'avant. J'entends à la radio. Hein. C'est là que je commence à me poser des questions, mais ils me prennent pour un extrémiste, les mecs. On rentre. Je vais en cellule, 5 minutes, ils viennent me chercher, je monte au premier étage du commissariat central. Là, je passe en interrogatoire avec la section terroriste qui est arrivée de France. C'est là que je regarde, je dis mais je comprends pas trop. Bon, j'ai commencé à comprendre, bon, ils me demandent qui je suis, nana, des trucs habituels quoi. À partir du moment où ils ont commencé à rentrer dans le. Enfin, on va dire dans le. Ils disent quel est votre lien avec l'Azerbaïdjan. Je dis mais là vous êtes où là? Vous êtes dans un film les gars, moi je suis pas. Nous on est là pour le. On est juste en France. On se rebelle, on dit. On se rebelle. On est contre le dégel du corps électoral. C'est tout. On n'est pas de truc avec bien terroriste ou quoi que ce soit. Bon bref, il m'interroge, ça amène nulle part, l'interrogation. Direction Caen Est. Pourquoi? Complicité d'entrave à la circulation. Oui, vous entendez bien, complicité d'entrave à la circulation. 2 mois de prison ferme, je reste 2 mois là-bas, à l'isolement, je vois personne, je parle à personne. Un peu à travers les portes, on entend parler, on se parle.

0: comme ça à travers les portes, mais on voit personne. Donc ça fait 2 mois je reste là-bas. Au bout de 2 mois, le 22 mai je me fais arrêter, le 22 juillet je ressors. Prépare tes affaires, boîte à café, tu sors. Je dis comment ça je sors? Oui, je sais pas, c'est les mots du gardien. Je sais pas, moi j'arrive, je prends mon car, là j'arrive, je vois que c'est ton nom, tu sors. Je dis ok, bon, je sors. Je sors, le temps passe, je vais quand même signer, je suis sous contrôle judiciaire, je suis sous CJ quand même. Je vais signer tous les jours au commissariat central. Je reviens. Et c'est comme ça jusqu'au 15 octobre, je crois, 15 octobre, et puis au 15 octobre, je passe au tribunal. Là, ils me mettent 8 mois de prison. 8 mois de prison. Ça veut dire 8 mois de bracelet. Je marche, ils me mettent le bracelet électronique le 19 mars, je sais plus. En début d'année 2025. Ils me mettent le bracelet électronique. Le bracelet électronique, je le garde, en gros, ça va faire un mois et demi, 2 mois, je crois. Ils m'enlèvent le bracelet. Je suis libre. Ils m'enlèvent le bracelet. Donc, je suis libre. Donc, dès qu'ils m'enlèvent le bracelet, ben, je commence à faire ma vie. Mais dans tout ça, j'ai oublié de vous dire que ma voiture a été saisie. Parce que ma voiture a été saisie et m'est mise en fourrière. Depuis le 10 mai. Donc je reviens au bracelet. Dès qu'il m'enlève le bracelet, après ça y est, je suis libre. Enfin libre, entre guillemets. Dès que les 3 juges d'instruction qui sont venus de France sont arrivés, j'ai été entendu. J'ai été entendu aussi, j'ai été convoqué au tribunal, j'ai été auditionné là-haut. Et au bout d'une heure d'audition, 1 heure et demie, je suis ressorti. Bon, c'était pour éclaircir un peu des points qui concordaient d'ailleurs, et d'autres points qui restaient flous chez eux, parce qu'ils se demandaient plein de choses, qui se posaient des questions qui, dans les procédures du côté à eux, qui n'étaient pas claires. Bon, de là, je reste. Depuis là, je suis libre. Depuis là, je suis libre, je n'ai plus vu personne. Bon, la police, inutile de dire que quand je suis sorti de prison, les drones, c'était nuit et jour, ils étaient au-dessus de chez moi. Et c'est resté comme ça jusqu'à maintenant. Maintenant, il n'y a plus de drones, il n'y a plus les FDO, là, ils sont plus là. Maintenant, je vis ma vie, quoi. On attend toujours, quand même, des réponses à tout ça, parce qu'on a été, moi j'étais incarcéré pour complicité dans le travail à la circulation. Mon avocat m'a dit c'est 1 heure de garde à vue. Au pire, 1 heure de garde à vue, complicité dans le travail à la circulation. Moi j'ai été incarcéré 2 mois. Ils ont tout pété chez moi. Ils ont explosé le toit. Il y a 2 trous dans le toit, quoi. Je sais toujours les trous là. Ma famille a été sans oublier que mes 2 fils. Ils débarquaient à 1h, 2h du matin, quand j'étais en prison, pour essayer d'attraper mes 3 enfants. Du coup, ma famille les a évacués mes fils, emmenés chez de la famille ailleurs. Mais les mecs, ils essayaient d'attraper mes enfants. Pourquoi faire? Je sais pas. Voilà, ça c'est mon histoire. Je suis sorti, j'étais avec d'autres prisonniers politiques. Hein. Ben voilà. C'est mon histoire, maintenant je suis là, j'ai repris la vie comme... Bon, ils ont essayé de nous casser, mais ils nous ont pas cassé, hein. On est encore plus déterminés qu'avant maintenant, hein. Parce qu'on a vu qu'ils font tout ça, parce que sans aucune raison. On attend maintenant des explications.
1: Voilà, merci. Voilà, on vient justement de... Vous avez bien entendu le témoignage d'une personne qui a subi la maltraitance, qui habite vers Moravel. Et voilà, malgré tout ce qu'il a pu faire, il était présent sur la route et voilà, pour en finir, il a tiré l'autre côté. Vous avez bien entendu comment il a fait la témoigner pendant son arrestation et puis tout ce qu'il a subi jusqu'à derrière les barreaux. Ben voilà, on essaye de partager les pensées s'il y a des choses à dire là-dessus sur les arrestations d'Om ou Loïc, si vous avez des trucs à dire, vous pensez comment pour son témoignage?
2: Oui, Donc nous, on a recueilli ce témoignage parce que c'est un peu... Enfin voilà, c'est un exemple typique de ce qui s'est passé. Il y en a beaucoup qui ont subi ça après le 13 mai, là. Qui sont... Voilà, ça explique... Enfin, celui qui a fait son témoignage, il se revendique prisonnier politique. Donc... Ils sont beaucoup comme ça, qui sont encore au camp Est ou qui sont sortis, parce qu'il y a eu des peines, maintenant on est déjà à 2 ans de bientôt des événements là. Et comment dire, voilà, nous ce qu'on voulait un petit peu discuter, se passer la parole, c'est qu'est-ce qu'on appelle un prisonnier politique. Donc moi je peux peut-être commencer en expliquant une définition internationale qui est donnée par à la même époque là. Pour les événements, eh ben, ils étaient en isolement, enfin à 5-6 dans des cellules. Bon, on a des témoignages de l'époque, là, de tout ça. Et on peut même, on a même su, enfin c'est parce que lui, il l'a dit dans un article à l'époque, celui qui était inculpé de l'assassinat de Pierre de Clercq, qu'on lui avait même proposé d'aller se baigner à la mer. Les gardiens, si tu veux aller te baigner, ben, on t'accompagne, voilà. Donc voilà ce que je voulais un petit peu... dire, enfin, compléter sur notre travail de, qu'on fait à UCA sur la revendication d'un droit comment, au statut de prisonnier politique. Bon, on sait que c'est refusé. Et puis, bon, je peux toujours ajouter par rapport à ça que, bon, on demande des avantages pour des prisonniers politiques, tout en sachant qu'il y a des droits là-dedans qui sont. Normalement, pour tout le monde, qui ne sont pas respectés au camp Est. Hein. On a entendu les témoignages là, des gens là, qui, de Saint-Louis, on en entendra d'autres tout à l'heure. Quoi. Donc ça veut dire qu'on revendique le droit d'un statut de prisonnier politique, on n'oublie pas les autres aussi. Hein. Voilà. C'est ce que je voulais dire. Je sais pas, je passe la parole.
1: Merci Dom pour la pensée et pour les détails que tu es en train d'énumérer là. Je remercie encore une fois. Je vais essayer de passer la parole à Marion.
3: Oui, merci Félix. Je voudrais aussi, pour commencer, remercier celui qui nous a accepté notre sollicitation là, de donner son témoignage, puisqu'effectivement, c'est le premier témoignage d'un prisonnier politique du camp Est. Hein, on a parlé tout à l'heure aussi des déportés politiques ou de ceux qui... ont été accusés d'avoir été responsables du soulèvement populaire. Là, aujourd'hui, on s'intéresse plus particulièrement à ceux qui sont au camp Est. Et je voudrais juste prendre la parole pour parler un petit peu du travail d'Urgence Kanaky qui a cherché à recenser justement les prisonniers politiques du camp Est. C'est un travail qu'on a commencé dès mai 2024 en assistant à des procès. On a eu aussi beaucoup d'aide de la part des avocats qui ont pu nous parler des affaires qu'ils suivaient. Et puis on a, avec les délibérés aussi, essayé de constituer comme ça un listing des prisonniers politiques. Donc à l'heure d'aujourd'hui, on a recensé qu'il y avait plus de 200 personnes qui avaient été condamnées, ce qui correspond d'ailleurs au chiffre que Dupas avait donné sur 264 détentions, avec 2350 gardes à vue. Et parmi ces 200 condamnations, pour nous en tout cas, on a... mis de côté une centaine de personnes, plus d'une centaine de personnes, qui, à nos yeux, sont des prisonniers politiques, si on considère la définition dans le droit international qu'a rappelé Dominique tout à l'heure. Ces prisonniers politiques n'ont pas forcément conscience qu'ils sont des prisonniers politiques. On observe que, ici, dans le pays, peut-être moins qu'en 80, on ne va pas toujours comparer, mais les personnes qui sont rentrées en prison suite à leur mobilisation politique du 13 mai et d'après le 13 mai par rapport à la loi sur le dégel électoral ne revendiquent pas forcément ce statut-là. Ce que je voulais dire pour terminer, c'est que finalement, le prisonnier politique, ici, c'est quelque chose qui a été fabriqué par l'État. Par la criminalisation qu'il a fait de l'action politique, comme on l'a vu avec le témoignage précédent, c'est-à-dire qu'on arrête des personnes qui se sont juste manifestées pour s'opposer à un projet de loi constitutionnel, pour dénoncer le contenu de ce projet de loi constitutionnel, ont été arrêtées et puis finalement condamnées pour des délits mineurs à des peines qui sont souvent très lourdes. Et je voulais juste en venir sur ces peines très lourdes. On a en prison aujourd'hui plus d'une dizaine, une douzaine de personnes qui ont eu des peines supérieures à 18 mois, qui vont à notre connaissance jusqu'à 5 ans, pour des inculpations qui sont les mêmes que celles qu'on a entendues tout à l'heure, c'est-à-dire entrave à la circulation, participation à un attroupement armé, violence sur FDO. faut préciser que participation à un attroupement armé, ça peut être juste avoir une,

0: pierre dans sa main. Violence sur FBO, c'est juste parce qu'on a jeté cette pierre. Il n'y a pas forcément de blessés, encore moins de tués ou de destruction. Voilà, pour des chefs d'inculpation qui sont finalement très légers, on a eu des condamnations qui sont parfois très très lourdes. Et c'est ça qu'on veut rappeler ici. Et c'est en ce nom-là, enfin, par rapport à cette réalité-là, qu'on voudrait, au nom d'Urgence Kanaky, revendiquer ce statut de prisonnier politique qui ouvre à des droits et à une reconnaissance. Ce que je voulais rajouter aussi, excusez-moi pour la parole un peu longue, c'est que même si ce statut n'est pas reconnu au camp Est, on a des témoignages de prisonniers, on va en lire tout à l'heure, qui témoignent qu'en fait, ils sont étiquetés, non pas peut-être prisonniers politiques, mais en tout cas militants. Militants politiques avec des idées politiques, des idées notamment sur l'avenir institutionnel du pays et l'accès à la souveraineté, à la pleine souveraineté, et que ces prisonniers-là nous racontent qu'ils sont victimes d'intimidation, de sortes de persécutions, c'est-à-dire qu'on leur refuse ou qu'on retarde leur accès à des aménagements de peine, à des journées de permission ou à des semi-libertés, ou des placements en détention avec en liberté avec un bracelet électronique, c'est qu'en fait ils sont identifiés par les gardiens, par l'administration pénitentiaire, et qu'ils sont victimes de discriminations particulières, sans parler des discriminations à l'égard des Kanaks, avec le racisme latent qui existe au sein du camp S, bien entendu. Donc, en fait, on invisibilise, on ne reconnaît pas ce statut de prisonnier politique, mais finalement, on fait subir aux prisonniers politiques des violences particulières ou des dispositifs particuliers, comme par exemple le maintien à l'isolement beaucoup plus longtemps, alors qu'on voudrait réintégrer, par exemple, les conditions de détention plus ordinaires. Voilà, si vous me permettez, je voudrais juste finir en faisant un appel aux familles des prisonniers qui sont au camp Est ou qui sont sortis du camp Est, parce qu'on continue de recenser tous ceux qui ont été victimes de la répression policière et judiciaire. Et maintenant, c'est vraiment grâce aux familles qui viennent vers nous, comme les gens de Thiot, là, par exemple, sur l'exemple qu'on a cité tout à l'heure, c'est grâce à cette mobilisation des familles qui nous interpelle qu'on arrive à identifier un peu mieux, à comptabiliser un petit peu mieux et à montrer mieux la réalité de ce qui s'est joué après le 13 mai, qui se joue encore derrière les barreaux.
1: Bon, voilà, on vient d'écouter Marion, qui est en train de parler aussi des affaires des prisonniers. Bon, je crois que il n'y a plus personne qui... Il y a Loïc, s'il y a un petit mot à dire. Parce que là, on va passer à la troisième partie. La troisième partie, c'est la détention au camp S, des conditions indignes et inacceptables. Puis en fait, on va lire les écrits qu'eux-mêmes, ils ont écrits en prison, et tout ce qui se passe en prison, et ça va servir de témoignage aussi. Voilà, on commence par là. C'est lui qui va lire.
2: Ok, témoignage de prisonnier. Je suis observé, surveillé dans cette prison d'État. L'administration pénitentiaire lit mes courriers et peut les censurer, les signaler, les bloquer si elle estime que cela peut porter atteinte à l'intégrité de l'État colonial français. L'État veut tout faire pour sortir l'idée de souveraineté et d'indépendance de nos têtes, et ce par son appareil judiciaire comme ici, en usant de moyens psychologiques. Mais il refuse de comprendre que ces aspirations font partie de notre ADN, de notre histoire, de notre quotidien, de nos raisons de nous lever et de nous élever chaque matin. Aujourd'hui, je peux dire que le camp S est un appareil d'État qui sert à saquer du Kanak. Tu t'imagines pas le nombre d'hommes qui perdent la tête ici, qui sont en traitement lourd. Les détenus s'échangent entre eux des cachets d'anxiolytiques contre des desserts, des baguettes, du tabac. Pour cela, ils marchandent avec les détenus qui bénéficient déjà de traitements réguliers délivrés par les psychiatres. Et ils les consomment à haute dose, écrasés en poudre, mélangés à du tabac, à de l'eau ou du café. Souvent, les détenus tombent KO dans la promenade et il faut les porter jusque dans leurs cellules. Et ils ne parlent plus, ne bougent plus. À force de perdre la tête, ils deviennent des légumes. La lumière de la raison laisse place à l'obscurité et le détenu ordinaire ne peut y échapper. Les hommes deviennent des corps vides dans cette tôle. Et puis, il y a les piqûres sur les détenus qui font des crises de colère. Le mec dans la cellule à côté de moi, depuis qu'il a fait une crise, il reçoit des piqûres tous les deux jours. Cela fait 2 mois maintenant que l'on ne l'entend plus. Maintenant, il ne parle plus, il ne crie plus « Kanaky Dawani ». À bas l'État français. L'administration d'État refuse d'admettre les raisons pour lesquelles il y a eu de nombreuses tentatives de mutinerie ici. Les raisons réelles et profondes sont simplement les conditions de détention catastrophiques. Malgré les courriers adressés à la direction, aux associations, aux institutions, à la Ligue des droits de l'homme, rien n'est fait. La rancœur et la frustration de ne pas être considérés, de ne pas être écoutés, se sont accumulées et se sont traduites par une radicalité. Dehors, ne nous oubliez pas, nous qui sommes à l'isolement et en détention ordinaire, nous sommes aussi des combattants de la Kanaky libre. Voilà, merci.
1: Merci Loïc pour le pour la lettre. Ça, c'est une lettre qui a été écrite derrière les barreaux. Il y a tous nos frères qui sont là-bas. Ils témoignent un peu de la vie qu'ils mènent là-bas en prison. Je vais lire une des lettres aussi qui a été écrite par un des prisonniers. Notre cellule, c'est un conteneur. Il fait très chaud. Il fait environ 6 mètres sur 2 mètres 40. Elle est prévue pour 2, mais la plupart du temps, nous sommes 4 à l'intérieur. Du coup, c'est tout le temps sale. Le matin, au réveil, tu passes un coup de balai. Même une demi-heure après, c'est de nouveau sale. Parfois, il y a des rats et des cafards qui se baladent sur le sol. Entre les matelas, il y a 2 lits superposés et 2 lits au sol. Il y a une fenêtre pour laisser passer l'air, mais pas de vitre, juste des barreaux. Cela fait que quand il y a du vent, on ramasse la poussière et quand il pleut, on prend l'eau. Le froid et la chaleur rentrent par cette fenêtre. Entre les toilettes et le reste de la cellule, il n'y a pas de cloison, seulement un rideau. Donc, quand tu es dans ton lit, on entend tout ce qui se passe dans les sanitaires. On a aussi toutes les odeurs. Lorsque l'on est au bloc, on a le droit à 45 minutes par jour en dehors de la cellule. Des fois, l'administration nous interdit le ballon de foot. Le seul moyen pour nous de nous défouler le reste du temps, nous passons 23 heures sur 24 enfermés, les uns sur les autres. C'est éprouvant. Beaucoup de personnes ici prennent des cachetons. Je ne sais pas ce que c'est exactement, mais ils sont shootés. Ils sont loin, tu ne peux pas leur parler. Et puis, il y a les fouilles. On nous fouille à nu presque tous les jours. Dès que l'on sort la journée en dehors de la prison, on est fouillé, on est palpé, touché. Parfois, les fouilles sont très poussées à l'intérieur du corps. C'est dégradant. Et puis, les gardiens qui nous fouillent nous oppressent. Ils nous menacent. Ils disent, si tu ne coopères pas, ça va être encore plus violent. Quelquefois, le fait même de sortir en semi-liberté nous dérange. Parce que l'on sait que nous allons devoir passer par la fouille après. Bon, voilà, ça c'est la deuxième lettre qui a été écrite par l'un des détenus. C'est pour témoigner quand même de comment ils subissent. Ils subissent des tortures en prison, même en prison. Étant des prisonniers politiques, c'était ça un peu l'objectif de notre association. C'est de divulguer un peu tout ce qui se passe en prison. Comment ils traitent nos frères et nos soeurs en général. Voilà, comme quoi on demande aux familles de se rapprocher de notre association aussi pour que l'on sache, pour qu'on se coopère, pour voir la situation que les prisonniers vivent en prison. Voilà, c'est compliqué, mais voilà, on essaie de s'entraider. Voilà, c'est un message qu'on fait passer aussi à d'autres personnes qui ont des personnes là-bas en prison. Voilà, je passe la parole à Marion.
0: Merci Félix. Je voulais juste annoncer que la prochaine émission, ce sera le mardi 31 mai. Et on fait appel aussi à tous ceux qui auraient des sujets à traiter. On a quelques idées, mais voilà, si des prisonniers ou des familles de prisonniers souhaitent qu'on parle de telle ou telle chose, n'hésitez pas. Donc je rappelle l'adresse de messagerie, c'est urgencekanaky@gmail.com. Donc c'est un moyen de nous contacter. Pour ceux aussi qui voudraient faire des dons, ben, on a un compte Hello Asso, voilà, pour le soutien matériel qu'on apporte aussi aux familles, notamment dans le paiement des frais d'avocat. Voilà, et puis comme je l'ai dit tout à l'heure, n'hésitez pas à nous faire remonter des informations par rapport à des arrestations, des gardes à vue ou des condamnations, ou toutes sortes d'informations, enfin, pour qu'on puisse vous apporter le soutien comme on peut. Notamment, aujourd'hui, on a beaucoup évoqué ce qu'on appelle aussi la torture blanche, toutes ces façons d'agir en prison qui atteignent les prisonniers dans leur santé mentale et qui peuvent aboutir voilà, à des conséquences très graves hein, pour leur personne. Et des personnes qui sortent de prison et qui sont complètement zombies. Donc c'est voilà, un sujet qui mériterait une émission à soi, mais voilà, qu'il était important d'aborder aujourd'hui. Merci à Radio Djido pour accueillir l'émission. On se retrouve le mois prochain. Merci à tous.

Excellent d'après-midi à tous et à toutes. Il est donc 12h53 minutes. 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

0: Bonjour la famille, bonjour le pays, bonjour les cailloux. Voilà, c'est encore les Robinsons hein, qui, comme chaque premier samedi du mois, vient à votre rencontre pour vous partager encore une émission d'Ispic. Encore un grand merci à la radio Jido depuis 2015, le partenariat, toujours sur les ondes pour vous parler de ce que c'est que le monde du handicap. Voilà, vous, la famille, humilité, respect sur nos 8 terres coutumières, nos 33 communes, nos 50 et quelques tribus, nos 3 provinces. Voilà, on vient à votre rencontre pour toujours vous redire ce que les Robinsons a à vous dire hein, pour faire bouger les lignes dans vos esprits aussi, dans vos cœurs, dans vos ressentis. Voilà. Je remercie les collègues Robinson d'être là ce matin. Salut Alexandre.
1: Bonjour, bonjour. Bonjour à tous.
0: Voilà notre petit chroniqueur, là, la jeunesse, voilà, qu'on met aussi en avant parce que, comme dit les associations, c'est aussi là pour tirer nos jeunes aussi pour, voilà, quoi, dans leurs projets. Alexandre, un petit exemple aussi du travail que fait Radio Jido et aussi l'association Les Robinsons. Dire aux jeunes que même si vous êtes en situation de handicap, venez sur les antennes, surmontrez votre estime de soi quoi, pour venir... partager avec le pays. On salue notre youtubeur, toujours fidèle aussi. Voilà, c'est au cas où vous voudriez revoir l'émission, parce que là vous êtes à l'écoute, mais vous pouvez revoir ensuite l'émission sur la chaîne YouTube, Voir Autrement NC, du grand frère Michel Boulanger. Voilà, salut Michel.
2: Bonjour Jean-Michel.
0: Voilà, voilà, Michel, il est à côté, debout avec sa caméra, il filme, et comme ça, si vous voulez zioter. Le visage de nos chers invités ce matin et de les petites équipes. Voilà, vous allez vous abonner, c'est gratuit, voir autrement NC. N'oubliez pas le NC, sinon vous allez atterrir en Finlande et on ne sait pas où. Là. Voilà la famille, hein, comme chaque samedi du premier du mois, on vient vous partager hein, ce moment avec vous. Et puis vous aussi, si vous voulez dire votre ressenti, hein, poser des questions à nos invités, n'hésitez pas, hein, c'est au 36 70 01. Voilà, c'est Stéphanie qui est à la régie. Ben, merci à notre petite sœur d'être là aux manettes. Et au 36 70 01, elle vous met à l'antenne si vous voulez donner un ressenti, témoigner ou... poser des questions à nos invités que nous remercions, comme l'a dit Stéphanie. Voilà, nos invités, ce matin, nous avons Christine. Bonjour Christine.
3: Bonjour Jean-Michel.
0: Et nous avons Raphaël. Bonjour Raphaël.
4: Bonjour Jean-Michel et bonjour à tous et merci de nous recevoir aujourd'hui.
0: Voilà, voilà la petite famille, hein. Raphaël et Christine, c'est une petite famille à eux deux aussi, ils vont se présenter, voilà, et c'est des jeunes militants aussi qui sont dans nos associations, vous allez connaître aussi leur travail de terrain, leur combat, et je compte sur vous, la famille, hein, d'être à l'écoute, et surtout, n'hésitez pas à appeler aussi pour partager avec Christine et Raphaël parce que voilà, c'est un sujet aussi que voilà, on n'a pas encore traité depuis et c'est l'occasion pour vous aussi si vous voulez interagir avec notre famille là, que vous soyez là aussi à venir au 36 70 01 pour leur partager ce que vous voulez quoi, hein, parce que le sujet, voilà, Raphaël va nous présenter l'association qu'il représente pour que vous ayez une idée de ce sujet-là et du combat que fait cette association. Mon cher Raphaël, voilà, je te donne la parole exprès avant notre chère Christine. On est impolis, d'habitude c'est les filles d'abord, mais là on va commencer par toi parce que tu vas nous présenter votre association. Qu'est-ce que c'est que

0: l'association AIRTNC.
1: AIRTNC, c'est
0: Voilà.
1: l'Association des insuffisants rénaux et transplantés de Nouvelle-Calédonie. L'association a été créée en 2015 suite au vote d'une loi de pays en 2013 autorisant le prélèvement et la greffe d'organes en Nouvelle-Calédonie. Donc Christine, ici présente, vous en parlera tout à l'heure, mais c'était une volonté de sa part de créer une association puisque en 2015, on se rendait compte que beaucoup de personnes ne savaient pas que cette loi existait, qu'on pouvait faire des prélèvements et qu'on pouvait faire du don d'organes. Alors, quand je parle de prélèvement, on ne parle que des reins. Donc, l'association, nous faisons de la prévention sur les maladies rénales. On sensibilise sur la santé rénale, donc la bonne santé des reins. On donne des conseils, on donne des informations. Nous sommes joignables sur Facebook et différents supports. Et nous parlons aussi donc du don d'organes, puisque les membres de l'association sont des personnes ou dialysées ou greffées. Plusieurs types de greffes, donc voilà.
0: Et au niveau de votre travail de terrain, sensibilisation et information, vous intervenez partout au niveau du territoire?
1: On essaye d'intervenir partout. Jusqu'à présent, quand on est plutôt sur la province sud, puisqu'on avait eu du mal à avoir des subventions, mais par exemple la semaine dernière, nous sommes allés à Poigny-Mier pour la journée du Rhin organisée par le RESIR. Et ça a été une très belle journée.
0: Quand tu dis très belle journée, ça veut dire que les échanges avec les gens, la population, c'est les interactions avec la population, c'est comment? Ça se passe comment? Parce que c'est un sujet particulier quand même. Hein,
1: En fait, nous, lorsque nous préparons nos stands, nous avons donc une table avec différentes brochures. Les brochures viennent de l'Agence de biomédecine de Métropole. Nous avons aussi des panneaux d'information sur la santé rénale, les maladies rénales, l'insuffisance rénale, puisque des reins qui ne fonctionnent plus. Les maladies rénales, en fait, ce sont des maladies silencieuses. On a pas mal aux reins, c'est juste que les reins commence à ne plus bien fonctionner et du coup petit à petit se détériore et notre santé avec. Donc si on ne prend pas quelques précautions, si on ne fait pas quelques examens régulièrement, eh ben on peut avoir les reins qui se détériorent sans le savoir. Et le stade ultime en fait des reins qui ne fonctionnent plus, c'est la dialyse. Peut-être que les gens l'ont déjà entendu parler. Voilà. Donc nous, nos stands, nous avons des panneaux d'affichage sur les maladies rénales. Les reins, c'est quoi les reins, que font les reins. Nous avons différentes brochures et les personnes, en fait, viennent, ceux qui ont déjà entendu parler, viennent spontanément poser des questions. D'autres, n'ayant jamais entendu parler d'insuffisance rénale, en fait, viennent et posent des questions. Donc nous leur répondons par rapport à nos connaissances et à nos vécus.
0: Et en gros, en général, c'est quoi les questions de base qu'ils se posent quand ils viennent vers vous sur les stands?
1: Alors,
0: Les grosses questions récurrentes qui reviennent de
1: les
0: la
1: questions
0: population?
1: récurrentes qui reviennent, c'est surtout qui peut donner un rein et qui peut recevoir. Et généralement, ils ne posent pas trop de questions sur les maladies rénales parce que c'est pas que c'est tabou, c'est qu'on n'en entend pas parler beaucoup. Donc les gens ne sont pas vraiment au courant. Donc c'est nous qui leur expliquons quand même. Mais la plupart des questions concernent plus le don d'organes ou la greffe et le prélèvement, quoi.
0: Et là, sur ton ressenti par rapport à quand vous les informez et tout, les gens, c'est quoi leur sentiment? Est-ce ils en ont peur ou ils osent pas? Ou parce que c'est vrai que donner ses organes, c'est pas dans les mœurs, entre guillemets, quoi, les habitudes.
1: En Nouvelle-Calédonie, en fait, le problème majeur, c'est le don d'organes. Lorsqu'on parle de don d'organes en Nouvelle-Calédonie, alors, je ne veux pas être péjoratif, mais je vais dire chez les Kanaks, lorsqu'on parle de don, il y a une histoire de retour. La coutume veut un retour. Sauf que, à part si c'est un don du vivant, parce qu'il y a différentes sortes de dons, à part si c'est un don du vivant, les donneurs décédés, en fait, c'est un don anonyme et gratuit. Donc, on ne peut pas réellement faire un retour. Lorsque une famille accepte de donner un rein sur une personne décédée, la famille du receveur, en fait, ne peut pas faire la coutume de remerciement puisque c'est anonyme. On ne peut pas dévoiler le nom des personnes qui ont donné. Et d'ailleurs, l'inverse est vrai, on ne peut pas dévoiler le nom des personnes receveurs à la famille du défunt. C'est vraiment anonyme et gratuit. C'est la loi qui dit ça. C'est pour protéger les donneurs, les receveurs, justement, d'une demande de récompense, quoi, ou autre. Lorsqu'il s'agit d'un don du vivant, la démarche est différente, puisqu'il y a une enquête, il y a des réunions avec un comité d'experts, en fait, pour savoir que si le don est vraiment consenti librement et sans contrainte ou sans contrepartie financière.
0: D'accord. Et au niveau de ces dons, chaque année, on a un chiffre. Enfin, je veux dire, les dons d'organes chaque année, ça tourne entre combien de chiffres? Combien de personnes reçoivent des dons d'organes chaque année?
1: Peut-être que Christine pourra mieux répondre.
2: Christine. L'année dernière, on a eu quand même un peu plus de greffes, mais beaucoup du don du vivant. Par contre, cette année, on est un peu à zéro greffe. Et alors qu'on avait compté, quand on avait voté cette loi en 2013, que minimum 20 greffes dans l'année, ce serait bien. Parce qu'il faut savoir qu'on est à peu près 700 dialysés en Nouvelle-Calédonie. Ça fait beaucoup. Et que 190 transplantés. Alors, c'est vrai, c'est le don d'organes d'en parler, c'est quelque chose de difficile. Comme nous, on s'installe, on est sur les stands, on voit les gens tourner autour des panneaux, parce qu'on ne vend pas des petits pains, nous, hein. On parle de quelque chose d'assez...
0: C'est particulier, assez, oui.
2: C'est particulier et
0: oui,
2: intime.
0: Oui.
2: Et je comprends tout à fait. Et ben, quand je vois les gens tourner, je vais vers eux. Je dis, est-ce que vous avez des questions, voilà, ou vous cherchez quelque chose?
0: Ils n'osent pas, hein, ils n'osent pas poser.
2: Ils n'osent pas demander. On va vers eux. Mais on ne va pas les chercher dans le... Oui. Où on fait les centres de sensibilisation. Et de là, ben, on parle, et du coup, ben, ça sera des longueurs.
0: Les langues se dénouent.
2: C'est ça.
0: Voilà, il faut que tu viennes vers eux pour qu'ensuite
2: ils se lâchent. Et après, il n'y a plus de... Mais des fois, on a peu de gens qui viennent vers nous, mais on a de la qualité en échange.
0: Oui.
2: C'est ça qui compte beaucoup.
0: Oui, oui, oui, oui.
2: Parce que c'est la qualité de l'échange qui fera changer un peu les mentalités. Et moi, maintenant que j'ai été greffée, ben, demain j'aurai 21 ans de greffe. Alors, j'ai eu un don anonyme à Poitiers en 2005, parce que ça n'existait pas, la greffe en Nouvelle-Calédonie. Et ce cadeau, ben, c'est un cadeau inestimable et qui m'a redonné la vie. Sinon, je ne serais pas là à vous expliquer du travail qu'on fait sur le terrain. Et c'est important de dire que quand nous, on parle du don d'organes, on ne parle pas de la mort, mais surtout de la vie. Parce qu'en Calédonie, en France, on dit qu'on sauve 8 vies. Mais en Calédonie, on peut dire qu'on ne sauve que 2 vies. Parce qu'on ne fait que le prélèvement des reins. C'est sûr que quelqu'un, le jour où on perd quelqu'un de cher, dans le moment, dans la tristesse, et dans, on peut pas réagir de la même façon qu'on va demander quand on n'a pas perdu la personne. Est-ce qu'on peut le prélever Est-ce que vous saviez si cette personne était pour le don d'organes et tout ça? Peut-être on n'est pas apte à écouter ce discours de demander dans l'immédiat. Et les gens dans l'inconnu vont, des fois, dans le manque d'informations, vont dire non. Et la coordinatrice, des fois, du don d'organes nous dit, de semaine après, ils arrivent, ils disent, si maintenant on veut donner, mais c'est trop tard. Parce que le rein, il faut plus il est greffé rapidement, mais pas dans 2 semaines, c'est 48 heures maximum, mieux la greffe va tenir.
0: Christine, pardon. Quand tu es sur cette réflexion-là, mais là, est-ce qu'on peut dire là à nos familles à l'écoute, par exemple, une personne qui déciderait de son vivant là, qu'il a l'intention, si demain il décède, de donner ses organes, quelle est la procédure à faire justement? Il faut qu'il fasse aussi savoir à sa famille. Ou même à voilà, son clan, quoi.
2: C'est justement, c'est l'importance d'en parler autour de soi. Mm-hmm. C'est surtout maintenant, c'est en parler autour de soi, parce que on va demander, maintenant on est tous potentiellement donneurs, sauf si dedans sont du vivant, on a dit qu'on refusait le don d'organes sur la liste de refus qui est sur l'agence biomédecine, il y a une icône où c'est marqué refus et on s'inscrit là. À partir de l'âge de 13 ans, on peut s'inscrire. Et on peut choisir quel organe ne veut pas être prélevé. Ben, nos mères, ce sera pas plus dur. Par contre, elle n'est pas définitive, cette liste. Vous pouvez toujours revenir dessus. Après, ben, on prend de l'âge et tout ça, on dit mais pourquoi ? Je ne veux pas donner, je suis bête parce que si mon enfant aura besoin un jour d'une greffe, je serais bien contente que quelqu'un lui donne.
0: Par exemple, tu parles d'un enfant, mais un enfant, est-ce qu'il peut recevoir le rein d'une personne de 50 ans ou 60 ans si c'est encore en bon état?
2: On essaye de faire âge pour âge, en fin de compte. Il faut savoir que les enfants sont prioritaires. Mmh. Et je pense que ici, les enfants qui doivent subir une greffe partent surtout en France. C'est plus rapide pour eux, parce que ici déjà, ils sont prioritaires. Et je pense que ici, les enfants qui doivent subir une greffe partent surtout en France. C'est

0: Voilà, s'il n'a pas fait du sang du vivant, il n'a pas fait son refus. Mais pas malheureusement, mais l'équipe médicale viendra toujours vers les parents ou ceux qui restent pour demander est-ce que vous saviez s'il était donneur ou pas, ou ses intentions, tout ça.
1: Voilà.
0: Souvent, ils sont pas, ils savent pas. Après, ben, avant, on avait des cartes de donneur, on les a retirées, la France a retiré. Mais moi, j'ai l'intention de les remettre en Nouvelle-Calédonie, parce que c'est toujours un petit oui qui facilite peut-être la décision de ceux qui restent. Parce que c'est eux qui ont la plus la,
1: La charge
0: charge
1: de
0: lourde de faire de dire,
1: faire
0: prendre
1: ce
0: ces décisions.
1: voilà.
0: Parce que ils sont dans la peine, ils sont dans la tristesse, puis venir demander. Après, s'ils savent et s'ils respectent la volonté du défunt, ça sera plus facile pour eux, ça sera mentalement plus facile. Et je trouve que, parce qu'il y a des gens qui arrivent, quand ils sont plus âgés que ceux qui sont là, même les parents, quelqu'un de la, surtout dans la communauté mélanésienne, elle va arriver, elle va dire non, on donne pas. Et alors que les parents étaient d'accord et tout ça, mais eux, le respect, c'est que la personne est plus haut placée, plus âgée, ils respectent sa volonté. Et la coordinatrice, quand elle va voir ça, elle va dire, ok, on arrête tout pour éviter les malentendus, malentendus entre les familles et qui se déchirent. Ils préfèrent avoir des familles qui s'entendent bien que qui se déchirent. Alors elle arrête tout de suite le don. On ne demande plus.
2: Et justement, enfin, je sais pas s'il y a des conditions, mais justement, c'est quoi les conditions, enfin, les bonnes, la bonne façon, enfin, il n'y a pas de bonne façon, mais les conditions pour être un bon donneur. Y a pas vraiment de conditions, mais entre guillemets, il faut pas fumer, faut pas avoir de cancer, faut pas. Tu peux pas donner quand tu as une maladie ou quelque chose comme ça, si?
1: En fait, ce sont les médecins, au moment de... S'ils ont l'autorisation de faire un prélèvement, déjà en amont, il y aura eu des analyses
3: Des analyses,
1: médicales
3: voilà, oui.
1: et ils verront si la personne est en bonne santé ou pas. Les seules contre-indications vraiment qui interdisent le prélèvement et la greffe, ce sont les maladies comme le HIV ou des maladies en fait qui seraient transmises à une personne receveur qui serait entre guillemets saine de corps et d'esprit, tu vois. Là, il n'y aura pas de prélèvement ni de greffe. Et vraiment, même les personnes malades peuvent toujours être donneurs. Ce sont vraiment les médecins qui ont
2: Ah, qui ont le
1: le dernier
2: dernier mot,
1: mot.
2: ok.
1: Oui, c'est comme beaucoup de personnes hein, un peu âgées qui viennent nous voir sur nos stands. Ils disent, moi, je suis trop vieux pour donner.
3: Ah oui.
1: Eh ben, je reviens sur ce que Christine a dit tout à l'heure. Dans ce cas, il peut y avoir un prélèvement, une greffe âge pour âge, parce qu'il y a des personnes âgées qui sont en attente de greffe.
3: Oui.
1: Il n'y a pas que des jeunes personnes hein,
3: Oui,
1: qui sont
3: oui,
1: en
3: oui,
1: attente
3: oui,
1: de
3: oui,
1: greffe. Il
3: oui,
1: peut
3: oui.
1: aussi y avoir des personnes âgées. Du
3: Ouais.
1: coup, si vraiment il n'y a pas d'urgence ou quoi que ce soit, ben, ils vont greffer une personne âgée avec un greffon d'une personne âgée. Je vais rajouter un truc sur ce que Christine disait. En France, en fait, les enfants jusqu'à l'âge de 16 ou 18 ans sont prioritaires pour les greffes. Donc, un enfant qui serait en attente peut quand même recevoir une greffe d'une personne âgée si vraiment sa vie est en danger, quoi. Parce que des fois, lorsqu'on attend une greffe, on peut avoir d'autres problèmes qui nous mettent un peu en fin de vie si on n'a pas une greffe. Donc, il peut y avoir une greffe d'une personne âgée. Entre guillemets, ce serait une greffe temporaire, en attendant peut-être un rein meilleur. Mais sinon, la plupart du temps, c'est quand même les personnes âgées peuvent donner. Et les contre-indications médicales, ce sont vraiment les médecins qui le voient au dernier moment, quoi.

0: Christine, par rapport à ton idée de, tu sais, les cartes là que tu veux remettre, même s'ils l'ont enlevé en métropole, je pense que ça serait une bonne idée parce que tu vois, ici, c'est un peu le pays du non-dit. Ça, et en général, ben, si dans les affaires de la personne qui est décédée, il y a cette carte, effectivement, la famille, ça peut l'aider éventuellement à prendre la décision, quoi. Hein,
1: parce oui, que... ce sera plus facile pour eux de dire. Moi, je dis que la carte, c'est un... Même si elle n'a pas de impact, c'est que c'est un petit oui de la personne voilà. Qui va partir, qui part, mais on a, du coup ça va être comme un format carte bleue, mm-hmm. Mais parce que après ils disaient qu'on ne trouve jamais ces cartes sur la personne et tout ça, ils n'ont jamais sur eux, mm-hmm. Mais peut-être ici comme il y a beaucoup de refus, on a à peu près 70% de refus quand même en Nouvelle-Calédonie. Ça, c'est énorme, mm-hmm. Vu le nombre de personnes qui sont en attente et qui ne peuvent pas attendre et qui décèdent, mm-hmm. Malheureusement. Il faut essayer de parler de cette maladie, de ce don. On connaît tout le monde connaît maintenant le cancer, moins le don d'organes, parce que nous, chez nous, c'est nouveau, c'est depuis 2013. 2013, on prélevait ici, mais on partait en Australie, jusqu'à fin 2019, où on a commencé, suite au Covid, on a commencé à prélever et greffer en Calédonie. Et maintenant, ben, on est apte à greffer même du don du vivant. Il y a d'autres pays qui ne sont pas encore aptes à faire vraiment du don du vivant. Mmh. Ici, on est très avancé. On a de bons urologues, on a de bons médecins, on a un bon plateau technique. Je pense que tout ce qu'on nous a mis en œuvre ici, en Calédonie, on est vraiment
0: bien privilégié
1: mmh. Par rapport à d'autres pays, parce que en plus, même la prise en charge en dialyse et tout ça, il n'y a pas de problème pour la prise en charge. Et je trouve qu'on est beaucoup aidé et ça facilite le traitement.
0: D'accord. Et comment... Pour encourager nos populations à aller dans ce sens, quoi, hein, parce que c'est vrai que faire un don, c'est donner la vie, quoi, enfin, soutenir la vie, en fait. Donner de son vivant, c'est bien, c'est vrai qu'il y a un travail à faire dessus au niveau de l'accompagnement psychologique, mais effectivement, comment est-ce que l'on pourrait encourager nos populations à ce que ça devienne pas une habitude, enfin, que ça devienne. Voilà.
2: Il y a un petit concept qui dit tous donneurs, tous receveurs. En fait, il faut comprendre que dans la vie, alors peut-être que nous sommes tous de potentiels donneurs, mais nous sommes aussi de potentiels receveurs. On ne peut pas savoir ce que la vie nous réserve, et peut-être qu'un jour, on aura besoin d'une greffe. Alors on parle greffe de rein, mais il y a beaucoup de personnes sur le territoire qui ont reçu d'autres greffes, en particulier du cœur. Et d'autres organes, hein. Mais pour cela, il faut partir en métropole. Mais n'empêche que ça existe, il y a greffe du cœur, là on parle greffe de rein, mm-hmm. Mais on peut tous être receveurs, donc voilà, pour moi le concept c'est tous donneurs, tous receveurs, mm-hmm. Voilà, il faut juste oser en parler, mm-hmm. En parler à sa famille, à son entourage, à ses collègues de travail, à ses amis, mm-hmm. Et le petit plus sur la petite carte que Christine va remettre en place, mm-hmm. Il y aura des numéros de téléphone, en fait. Et ce qui facilite les choses avec cette carte, c'est qu'en plus, si les secours trouvent cette carte sur vous, ils peuvent essayer de faire en sorte de prélever, de garder les organes en bonne condition pendant un plus grand laps de temps.
3: Il y a la carte.
2: Non, mais... Surtout je dis oui, ça peut faciliter.
0: Surtout le laps de temps, quoi, ça va très vite.
2: Voilà, ça
0: va
2: très vite. Ça peut faciliter.
0: Il faut que ce soit. Ouais.
2: Maintenant, quand on parle de don du donneur décédé, généralement, il faut quand même décéder à l'hôpital.
0: Oui.
2: Si on décède sur un accident de la route,
0: ça va pas être...
2: directement un accident de la route, comme ça, c'est pas possible.
0: Ah, okay.
2: Si on a un accident de la route, qu'on est transporté à l'hôpital, qu'on est en réa avec tous les appareils branchés et qu'on décède à ce moment-là, oui, là, il y a possibilité de faire un prélèvement.
0: Ok, oui. Il faut être dans l'hôpital pour ça.
1: Oui, s'il a été après oxygéné artificiellement.
0: Voilà, tout à fait.
1: Parce que tout le monde croit que quand il y a un décès sur la route, mort sur le coup, il n'y a pas de... C'est pas, on ne pourra pas prendre les organes.
0: Oui.
1: Quelqu'un est mort sur le coup, on ne peut pas. Oui. C'est la mort céphalique, il n'y a plus rien.
0: Voilà.
1: Mais sur la... Comment ça? À l'hôpital, il faut savoir qu'il n'y a que 1% de morts encéphaliques dans l'hôpital. Ça ne fait pas beaucoup. Ça fait peu de décès où on peut déjà demander s'il est potentiellement donneur et d'aborder le sujet avec les coordinatrices et les médecins sur du don d'organes qui travaillent au Medipol en réanimation.
3: Il n'y a pas vraiment de façon d'aborder ces sujets-là, mais comment vous menez vos sensibilisations?
1: Alors, comment on mène? Alors, souvent, déjà, on parle d'abord de la prévention sur la maladie rénale, afin d'éviter de rentrer très précocement en dialyse, parce que la dialyse, c'est 3 fois par semaine, c'est une machine artificielle, qui travaillent à la place de nos reins qui sont morts. Et il faut savoir que les reins ne reviendront jamais à la normale. Quand ils se dégradent, il n'y a jamais de retour. Et il n'y a aucun médicament dans la vie qui pourra redonner la vie aux reins. Tout le monde a des maladies, la médecine traditionnelle, en toute ethnie ici. Mais ça ne sert à rien. Si quelqu'un vous dit « j'ai quelque chose », c'est pas vrai. Quand un rein est mort, il est mort. Et quand il se détériore de plus en plus, il ne va pas aller en avant. Après, maintenant, il existe des médicaments pour retarder la maladie rénale. Mais que retarder?
0: Retarder. C'est inexorable.
1: Voilà, mais c'est que retarder, c'est pas guérir, mais c'est pour retarder de rentrer en dialyse très, très tôt ou très jeune pour pouvoir faire ses activités. Voilà. Mais après, ben, souvent en ce moment, malheureusement, les gens, ils arrivent, ben, c'est stade 4-5, c'est presque mise en dialyse direct avec un cathé. Ils n'ont même pas le temps de faire une fistule pour branchement à la machine. C'est directement un cathé. Et c'est pour cela aussi qu'on fait maintenant, depuis 2 ans, du dépistage de prévention pour refaire la glycémie, prise de tension. Et ici, c'est 2 facteurs. Il y a des facteurs plus de 2 qui est un peu élevé. On va faire maintenant du dépistage de créatinine avec la gouttelette de la glycémie qui maintenant se fait sur bandelette aussi. Pareil que la glycémie. Et on a des résultats un peu équivalents à ceux qui sortent du labo. À force de faire avec le calibrage, avec le résir qui est le matériel. Par contre, ces bandelettes coûtent très cher. C'est pour ça qu'on ne peut pas faire à tout le monde. Mais quand on a fait l'intervention au MOL pour la journée du Rhin, tous les ans, il y a 3 journées phares en Calédonie. C'est le 10 mars, c'est la journée mondiale du Rhin. Après, le 22 juin, c'est la journée nationale de réflexion sur le don d'organes et de reconnaissance à nos donneurs. Et le 17 octobre, c'est la journée mondiale du don d'organes. Ces journées phares, nous, on les fait les jours exacts avec la France. Par contre, là, on a eu 2 journées du Rhin, la nôtre, en mars. Et on a fait quand même à peu près 94 dépistages. On a quand même décelé 7 en insuffisance rénale d'aller consulter. On ne dit pas qu'ils ont déjà l'insuffisance rénale, on dit qu'il faut vraiment aller voir votre médecin.
0: Signes avant-coureurs.
1: Voilà, de faire une prise de sang.
0: Pour bien analyser, bien voir si...
1: Pour approfondir, et de là peut-être aller consulter après un néphrologue, qui est le médecin qui suit les reins. Et ça, je pense que ces interventions, ils ont besoin d'exister pour que la population puisse venir et qu'ils soient dépistés gratuitement, parce que maintenant, avec les moins de subventions et tout ça, les transports, moins de transports, les gens, des fois, se résilient et ne prennent plus leur traitement, suivent plus leur traitement du diabète, n'ont plus les moyens d'acheter leur bonnette. Et ça devient une catastrophe médicale. Et c'est pas ça qu'on cherche.
0: On tire la sonnette d'alarme, là. Hein.
1: Oui, il y a vraiment une sonnette d'alarme sur ces maladies, parce que les trois principales causes qui causent les maladies rénales, ce sont le diabète, l'hypertension et l'obésité, malheureusement. Et tout ça, le diabète, l'insuffisance rénale, on n'est pas dans les meilleurs critères par rapport aux autres pays.
0: Ouais, oui, voilà. La Calédonie a ses records. Hein. On nous sort toujours des chiffres là, dans les médias.
1: Ah oui, mais vraiment...
2: qui sont réels.
1: Qui sont réels par rapport au nombre d'habitants. Vous savez, il y a des pays qui dialysent même pas les personnes à un certain âge. Parce que déjà en Amérique, il faut payer sa dialyse. Ici, on a l'immense
0: privilège
1: l'avantage d'être pris en charge qu'on doit entrer en dialyse. Parce que la dialyse coûte à peu près à la CAFAT peut-être 9 millions par dialysé, par an.
3: C'est un coût.
1: C'est pour ça qu'il faut vraiment faire sensibiliser sur les maladies rénales et aussi sur le don d'organes, parce que on peut faire un don d'organes en préventive, c'est faire avant de passer en dialyse. Si on a quelqu'un dans la famille qui peut donner, on peut en préventive. Et ça, c'est très rare. Avant, oui, mais maintenant, c'est très rare. Et le don d'organes, c'est... Il faut que ça rentre dans les mœurs. C'est pas...
0: Ça fait peur aussi, tu sais.
1: Enfin, oui, ça fait peur.
0: De se faire enlever une partie de soi. Rien que de se faire enlever quelque chose de
1: en
0: nous.
1: En fin de compte, oui. Mais il faut savoir que si les personnes ont peur que... les gens tirent autre chose que le rein, ils ont la possibilité de le suivre jusqu'en salle de prélèvement. Mais il faut savoir que le rein, le corps, il est pris comme si c'était quelqu'un qui allait à une opération. On fait attention, on prélève. C'est pas barbare, c'est parce que pas il est mort qu'on va tout bâcler. On rompt le corps intègre. On tire ce qu'on a besoin, les reins, c'est tout. On ne prend pas autre chose. Et on rend après à la famille pour qu'ils puissent faire le deuil. Mais le corps est rendu intègre. Et
0: c'est sur le cas du décès. Voilà,
1: mort encéphalique, oui, des morts. Voilà.
0: Par contre, du vivant. Moi, je donne un de mes reins, est-ce que je pourrais vivre bien quand même avec un seul rein ?
2: Alors, la question, elle est simple. Ceux qui reçoivent un rein, en fait, lorsque les personnes sont greffées du rein, ils ne reçoivent qu'un rein, ils ne reçoivent pas les deux reins du patient qui donne.
0: Oui.
2: Et l'exemple pareil, c'est le don du vivant. Si je suis vivant, que je veux donner un rein, je donne que un rein.
1: Par exemple, ceux qui sont inscrits dessus, c'est quand ils vont avoir un greffon, ce sera que, mais ce sera des greffons de Nouméa.
0: D'accord.
1: Mais l'attente qu'on aura fait, par exemple, 5 ans ici, et qu'on veut partir après en France, parce qu'on en a marre d'attendre, eh bien, cette attente va compter sur la liste en France.
0: D'accord.
1: Mais on ne peut pas être sur plusieurs listes d'attente.
0: Oh, okay.
1: Quand on part en France, on est tiré de la liste d'ici, on part en France, et au lieu d'attendre en dernier, ben on avance de 5 ans.
2: Et voilà, c'est ça. Lorsque les patients d'ici partent en France en attente de greffe, en fait, on les inscrit sur la liste d'attente, et ben, on démarre en dernier. Et au fur et à mesure des mois, des personnes qui sont greffées avant nous, on monte dans la file.
0: D'accord.
2: Quand les Calédoniens se mettent en attente de greffe ici sur le territoire, en fait, ils sont inscrits également sur le registre national tenu par l'Agence de biomédecine.
0: Tout à fait.
2: Sauf que du coup, pour les Calédoniens, on extrait tous les Calédoniens inscrits ici de cette liste et elle est gérée ici en Nouvelle-Calédonie. Lorsqu'une personne est greffée, on l'enlève de la liste nationale et ainsi de suite.
0: D'accord.
2: Et comme Christine a dit, ce qui fait que les Calédoniens, en fait, lorsqu'ils sont inscrits sur la liste nationale, continuent à monter dans l'échelle, dans les rangs. Et si un jour, vraiment, ils estiment que c'est trop long d'attendre ici en Nouvelle-Calédonie, qu'ils veulent partir en métropole, ils ne démarreront pas de zéro. Voilà.
0: D'accord. Christine, ça, ce qui fait que toi, tu as été greffée, donc tu ne connais pas du tout qui est ton donneur, ta donatrice.
1: J'ai été greffée à Poitiers le 3 mai, d'un donneur anonyme.
0: Anonyme, d'accord, voilà.
1: Mais au début, quand je partais souvent, je disais, mais je voudrais bien savoir, c'est qui m'a donné, c'est un homme, c'est une femme,
0: et
1: il a quel âge, tout ça. Ouais. Mais en fin de compte, pourquoi tu as besoin de ça?
0: Oui.
1: Tu as besoin juste de vivre.
0: Voilà.
1: C'est surtout ça.
0: C'est ce côté-là.
1: C'est ce côté de ça.
0: Ton sentiment, c'est ça. C'est que. Voilà, quoi. Il y a l'interrogation au début. Mais après, au fur et à mesure du temps qui passe, tu fais abstraction. Parce que tu as l'essentiel, en fait.
1: Voilà, parce qu'au début, quand j'attendais, je disais. Après, c'est normal qu'ils ont du mal à dire oui. Et je disais, c'est normal, hein. Ils sont dans la tristesse, peut-être c'est difficile de dire oui au don d'organes. Après, j'ai dit, je vais attendre, je vais dire, parce que j'ai resté 2 ans, la CAFAM me disait de revenir après. Et après, j'ai dit, attendez, c'est bientôt les vacances. Les vacances en France. Et c'est là où il y a beaucoup d'accidents. Mais ça marche. Il y a avance d'entendre. Et après, j'ai dit, les accidents, ils meurent souvent sur le coup. Et c'est pas sur ça que je peux compter.
0: Oui, oui, oui. Et là, à l'heure actuelle, la famille qui sont à l'écoute, là, imaginons qu'il y a un auditeur ou une auditrice là, qui, là, en nous écoutant, veut être donneuse ou donneur d'organes. C'est quoi la procédure? C'est qui qu'il faut contacter pour s'inscrire pour dire, demain, je m'inscris pour donner mon rein à quelqu'un.
1: Il n'y a pas de liste de donneurs.
0: Oui, voilà.
1: Il y a la liste de refus, mais il n'y a pas la liste de donneurs. La seule liste de donneurs, c'est le donneur de moelle osseuse, qui est mondiale.
0: D'accord.
1: En fin de compte, quelqu'un qui vit ici peut recevoir la moelle osseuse de quelqu'un qui est en Amérique.
0: D'accord. Quelqu'un qui veut donner son rein, là, il contacte qui?
2: Alors, il y a deux choses. Il a quelqu'un dans la famille qui est dialysé et qu'il veut donner son rein, il faut qu'il contacte les néphrologues, les médecins.
0: D'accord.
2: Et les médecins vont faire le nécessaire pour
0: administrativement.
2: Les mettre en relation avec les personnes pour commencer, en fait, les enquêtes et les examens pour voir s'il peut donner.
0: Compatibilité.
2: Pour quelqu'un qui dit « je veux être donneur d'organes si je décède », en fait, c'est ce qu'on disait tout à l'heure, il faut en parler à son entourage, à sa famille, parce que si le jour où on décède à l'hôpital d'une mort encéphalique, la famille va être réunie, alors je parle de la famille large, la famille en elle-même, les oncles utérins, peut-être les collègues de travail, et c'est là qu'on va poser la question, est-ce que vous étiez au courant des volontés du défunt de

0: Bon vivant. Si la personne en a parlé à sa famille, ses collègues, ses amis, que tout le monde est au courant, il est peut-être plus facile de répondre positivement que négativement. Mais quand je dis il faut en parler à sa famille, c'est vraiment en parler. Moi, j'ai déjà eu des retours de Kanaks qui m'ont dit, mais vous savez, c'est difficile chez nous de parler de ça. Oui, je sais, je comprends. Mais il faut aussi, je tiens à le dire ici, il y a aussi quand même des Kanaks qui ont donné. Donc c'est que ça peut se faire, donner de leur vivant et des donneurs décédés. Donc c'est que ça peut se faire. Donc voilà, c'est ces deux sortes de dons, le don du vivant et le don lorsqu'on décède, quoi.
1: C'est juste une réflexion à prendre en compte dans sa vie et de dire, ben, au moins si je pars, je partirai en héros en
2: En donnant.
1: sauvant deux vies qui vont continuer à vivre. Lui va continuer à vivre dans les deux vies qu'il a données. Il ne sera pas mort pour rien, entre parenthèses.
2: Voilà. Ben, en même temps, l'entourage, ils peuvent se dire que oui, il est parti, mais une partie de lui est encore vivant à travers une autre
1: C'est
2: personne.
1: après entre deux personnes,
2: Voilà.
1: puisqu'il a donné deux reins. Et c'est beau quand on imagine ça, et surtout comme on est dans. Moi, j'ai été dans le milieu. Je trouve que c'est un beau geste, parce que moi, la personne qui m'a donné, le seul truc que je peux pour le remercier, c'est de
2: Prendre soin du rein qu'il t'a
1: prendre
2: donné.
1: soin de lui,
2: Oui, voilà.
1: lui et moi, on n'en fait que un.
2: Eh oui.
1: Mais des fois, je parle, il n'y a pas de problème. Mais il n'y a pas de. C'est une reconnaissance inestimable. Et même la reconnaissance envers cette famille que je connais même pas, qui a fait ce geste ce jour où
2: Parce
1: il a perdu
2: que tu es
1: l'être.
2: vivante là, tu es en chair et en
1: Voilà.
2: os, tu es là avec nous. Mais si
1: Voilà.
2: tu n'avais pas reçu là,
1: Peut-être je ne
2: ça,
1: serais pas là
2: voilà.
1: pour vous en parler
2: Eh oui, eh oui. C'est
1: de ce
2: concret là, c'est concret.
1: protocole. Mais c'est vrai que moi, j'ai été dialysée 19 ans. J'ai commencé à l'âge de 21 ans. J'ai été malade à l'âge de 11 ans. J'ai pas connu d'adolescence. Hein. J'ai beaucoup
2: Tu
1: de
2: as été
1: la.
2: obligé de vite grandir dans ta tête.
1: C'est ça, parce que j'étais basanée souvent en Australie, Royal Alexandra. Je faisais babysitter pour les gens, les parents qui restaient leurs enfants en oncle. J'étais dans le service, comment ça, cancérologie, parce qu'ils ne savaient pas ce que j'avais comme maladie. En fin de compte, j'étais la seule en Calédonie à avoir, quand ils ont trouvé.
3: C'est justement une, j'aime pas dire ça, mais défaveur d'être dans les premiers parce que t'es pas diagnostiqué. Quand ça fait longtemps que tu as ça, t'as du mal à te faire diagnostiquer, entre guillemets.
1: En fin de compte, ce n'était pas long à diagnostiquer, c'est qu'ils n'avaient rien sur cette
3: Et ils savaient
1: maladie.
3: pas.
1: En fin de compte, c'est une maladie auto-immune, mais ça fait que 10% des gens en dialyse qui ont une maladie auto-immune. Mais le reste, c'est tout le diabète et tout ça. Mais les maladies auto-immunes sont plus rares. Mais ça existe et ça prévient pas. Moi, ça a été prévu. Puisque à l'âge de 11 ans, j'étais basanée au moins 3-4 fois en Australie, et c'est là qu'ils ont trouvé. Mais il n'y avait pas de traitement. Et le seul traitement, c'était la cortisone, mais à forte dose, et pendant jusqu'à temps je tombe en dialyse, parce que c'était une maladie qui détériore tous les organes dans le corps.
3: Et pardon, une greffe, ça peut durer à peu près combien de temps? Et une durée de vie pour une greffe?
1: Normalement, ils disent 10 ans. Tout dépend du don qu'on a eu. Après, c'est surtout celui qui reçoit, c'est l'attention qu'il doit faire à protéger ce qu'il a eu comme don de la vie.
2: Je veux dire, quand tu as reçu ton organe, tu savais l'âge qu'il avait, la personne, au moins.
1: Même pas.
2: Ah, tu
1: C'était
2: savais pas
1: fini.
2: l'âge.
1: C'est fini parce qu'avant, on donnait. Il y a des années. Hein. J'ai commencé en Evazan en 89. Mm-hmm. Les Evazan ont donné encore le sexe et l'âge.
2: Voilà.
1: Après, on a arrêté, je pense, pour des... Et on a même arrêté de dire d'où le greffon venait.
4: Oui. De quelle région?
2: Ah, okay,
1: parce que c'est pas dit que... Peut-être si le greffon venait de Poitiers, mais peut-être d'un autre centre de prélèvement, parce qu'en France, quand il y a un décès, les CHU qui prélèvent et greffent gardent un greffon, un rein sur le territoire et l'envoient un sur un autre territoire. Par exemple, un autre.
0: En France, oui, je précise un peu, les centres préleveurs et receveurs, greffeurs, en fait, lorsqu'ils prélèvent les deux reins, il y en a un qui reste sur la région.
2: Okay.
0: Et le deuxième va directement sur le réseau national.
2: Tout à fait. Voilà,
0: et donc, c'est pour ça que ce même conseiller, hein, aux personnes, aux Calédoniens qui veulent partir en attente de greffe en métropole, de s'inscrire dans un centre préleveur-greffeur. C'est sûr que chaque fois qu'ils vont prélever, il y aura un organe de disponible. Alors que s'il faut attendre d'être sur le réseau national, ça peut être très compliqué d'avoir un organe, quoi. C'est tout le réseau national, sans parler des priorités, parce qu'il y a des priorités, hein, de santé ou d'enfants. Donc oui, un centre préleveur, moi, c'est ce que je recommande.
2: Merci, Raphaël. La famille, je suis vraiment désolé. Une heure est passée trop vite.
1: C'est vrai, on n'a même pas fait la pause.
2: Oui, en général, c'est au feeling comme ça. Hein. Quand on est lancé, soit on fait pas. Mais là, il fallait pas la faire parce que voilà, on arrive à la conclusion de notre émission, très chers amis.
1: Il y a trop de choses à dire.
2: Ah, on va vous rappeler ça, c'est sûr. Hein, parce que voilà.
0: C'est
2: en terrain. Et oui. Donc, la famille, voilà, vous avez entendu Raphaël et Christine, voilà ce que c'est que ce sujet-là. Hein. On a beaucoup de familles à nous qui sont touchées par tout ce qui est diabète, dons d'organes et tout, maladie. Voilà, hein. On fait évoluer nos mentalités. On espère que ce matin, Raphaël et Christine, ils auront pu toucher votre cœur et votre réflexion aussi. Pensez-y, hein. On est un pays où le don fait partie de nos us et coutumes. C'est vrai que là, c'est particulier de faire du don de soi, là, surtout au niveau physique. Mais bon, ben voilà, ça fait partie de la vie aussi. Et c'est à nous, chacun, après, de faire ce qu'il faut à son niveau. Christine et Raphaël, encore un grand merci chaleureux d'être venus à l'antenne, partager avec la famille.
1: Merci à toi, Jean-Michel. Merci de votre écoute. Et puis, prenez soin de vous et surtout de votre santé rénale.
0: Merci à tous, merci Radio Jido, merci à l'équipe des Robinsons de nous avoir conviés à cette réunion. Et puis, je serais très heureux de revenir pour une autre émission, parce que c'est vrai que c'est passé trop.
2: On n'a pas tout dit, Non. Donc, on risque de vous rappeler d'ici là. Voilà la merci. Famille, prenez soin de vous.
5: C'est donc...

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1: Nous débutons bien sûr ce service, donc ce deuxième service avec notamment quelques avis de décès, destinés aux familles. Kakeche Benoît Kanala, Ataradia Kanala, Kavier Reneva à Wawilouf, Boere à Guare Wailouf, Rola Bobalifou et Tiouf, Goro Opa Wara, Ina Poindimie, Terrasson Anoméa, Le Long Iva Bourey, Ray Nal Anoméa, De Wiarich et Kananou à Guare Wailouf, Kawi à Kua Wailouf, Nerikan ni goé mehouf ri et poidi à paraouye waidouf à ses deux petits-fils à méaré la voix et la yenzouf et serenzouf à monépara neferouf à aimant à nérigot à aimant à kako à mewé brupié chez boaken brukoa à némégi à nouf à sarméa à kake à nonoué Palau à Touf, Tiemounouf et Tiaoua Pondimis, et chez nous à Canala. Donc on nous prie donc de vous faire part du décès de Madame Boyard Lucienne, décès survenu le 29 avril. Une veillée prévue donc où se tiendra chez Alain Néchero sur Tina ce dimanche 3 mai à 17h, suivi de l'inhumation prévue le lundi 14 mai à 13h au cimetière de la Foix. Et nous tenons à nous excuser auprès des familles, amis qui n'ont pas pu être cités dans ce communiqué. Donc un avis de décès signé de la famille. Avis de décès dessiné aux parents alliés. On nous prie de faire part du décès de M. Kouaté Joseph Nela, décès survenu le 28 avril 2026 dans sa 84e année. Donc le transfert du corps vers l'île des Pins pour inhumation est prévu donc ce dimanche 3 mai du côté de Bao, île des Pins. On nous prie de vous faire part du décès de M. Paradota Henri, décès survenu le 29 avril 2026 dans sa 67e année. La veille est prévue au centre funéraire municipal de Nouméa ce dimanche 3 mai de 8h à 20h et se poursuit le lundi 4 mai à 7h. La cérémonie religieuse sera célébrée en la chapelle du centre funéraire de Nouméa le lundi 4 mai à 9h15, suivie de l'inhumation prévue à 10h au cimetière du 5e kilomètre. Avis de décès destiné à la famille Nimoiri, clan et alliés, aux familles Omboué, Kaidiouf, Ponga, Ramion, Kouyemouin, Mézida, Diaïnon, Diopoué, Kavi Soye, Bogiondia, Tabovianouf, Mounien, Kouawa, Monsieur Ray Yvon Awailouf, Monsieur Paraoui Baptiste Awailouf, Monsieur Kouataïba Daniel Apoindimé, la famille Boéré Steve à Bourreille, à Madame Daoupe Elisabeth à Pouébouf, à ses collègues de travail d'espace et surveillance et ses amis, et la famille Bémaron, à la douleur de faire part du décès de Mademoiselle Bémaron, My Darling, décès survenu le 1er mai 2026 dans sa 49e année suite à une longue maladie. Le corps devrait être transféré vers Kouawa, tribu de Amon Kassiori, ce dimanche 3 mai, pour une veillée à domicile, puis inhumation prévue le lundi 4 mai. Si la famille s'excuse auprès de ceux ou celles qui n'ont pas été prévenus ou cités. Avis de décès destiné aux familles Taria, Kaïduf, Moimburuf, Kappa, Bémaron et à tous ses amis. Sa famille a le regret de faire part du décès de M. Taria Dani, décès survenu le jeudi 30 avril 2026 à Dambéa. Son transfert vers Kouawa est prévu le lundi 4 mai à 10h. La veillée se tiendra donc au domicile familial dès son arrivée. L'enterrement aura lieu le mardi 5 mai à 9h. On s'excuse notamment auprès de ceux ou celles qui n'ont pas été prévenus ou cités, signé donc de la famille. Avis de décès destiné au petit chef de la tribu de Répéné, M. Wenya Siweledi et son épouse, ainsi que M. Wenya Aïmadi et son épouse, au pasteur Wounier Philippe Naouf, au diacre Rosam Saïkaen, aux familles Wanapouf, Wright, Neren, Upan, Aouja, Titi, Chemen, Kaimouf, Geazi, Rosam, Amakon, Aoumak, Aoumakani, à son tonton, M. Djoukouf Kouaté, et puis son épouse, à la famille Naïsline sur l'Ipou, aux familles Wachoun sur Apecha, à l'intention de Mesdames Nikain Zana, Siapo Oudjoupa, Eniman Chopa, John Thakouf, Wewan Chopa, Toyon Zana, Wish Sori, Kokoeta Catherine, Wajenges Zanou Zaounoué, au clan Api et Guillette, aux familles Passa, Bonois et Nikain, au petit chef de Hapecha, Loué Wajia Vizakouf, aux familles Wachon, Belik, Loué Wajia, Wachiouf et Washailali Apecha, à tous les chefs de clan de la tribu de Hapecha, M. Winehua Nepen, à Mesdames Wajia Nikouf, Washailali Wajusa, et puis Nauchi, aux familles Chou Roger, Chou Lilia, Chou Grégory, à Madame Wajiem Carmen et Haloun Emma, et à Tegon Gomen, Madame Kaimo Wajusa, et puis M. Yopoui Chari. On nous prie de faire part du décès de M. Wanapo Jacques Wanapo, décès survenu le 1er mai 2026. Dans sa 54e année, le travail coutumier se fera donc à la tribu de Répéné, à partir donc depuis le samedi 2 mai, et puis la veillée se tiendra le lundi 4 mai à partir de 16h jusqu'à 22h. La cérémonie religieuse aura lieu au temple de Répéné le mardi 5 mai à 9h, suivi de l'inhumation au cimetière de Répéné. La famille s'excuse notamment auprès des personnes ou familles qui n'ont pas été prévenues ou citées, signé de M. Wanapo Augustin à pied. On nous prie de vous faire part, ou plutôt M. Cathy Amabili, ses enfants et ses petits-enfants ont la douleur de faire part du décès de M. Cathy Valentin Elie Seta, décès survenu, je vous le rappelle, le 26 avril 2026 à l'âge de 41 ans. La veille est prévue au centre funéraire municipal de Nouméa le lundi 4 mai de 8h à 20h et se poursuit le mardi 5 mai à partir de 7h. La cérémonie religieuse sera célébrée en la chapelle du centre funéraire de Nouméa le mardi 5 mai à 10h15, suivi de l'inhumation à 11h30 au cimetière de Saint-Louis. Le travail coutumier se tient donc chez M. Cathy Amabili et la famille s'excuse notamment auprès des familles ou personnes qui n'ont pas été prévenues ou citées. Stella, Samiladin, Joanita, Chah, Joanita Carl, et puis Silvio Pierron, ses enfants, ses petits-enfants, et arrière-petits-enfants, la douleur de faire part du décès de Madame Pierron, Slisha, Dissetita, Netayeb, décès survenu le 30 avril 2026, dans sa 97e année. La veille est prévue au centre funéraire municipal de Nouméa le mardi 5 mai à partir de 9h, suivi de la bénédiction en salle de veille à 14h30, puis de la crémation prévue à 15h. On nous prie de vous faire part du décès de Madame Gilberte Kiyouné Lotz, décès survenu le mercredi 29 avril 2026. Les veillées sont donc prévues au centre funéraire du Pont des Français, 188 rue de la Carrière, le mardi 5 mai de 16h à 19h et le mercredi 6 mai de 16h à 19h. La cérémonie religieuse sera célébrée le mercredi 6 mai à 17h30, suivie de la crémation dans le respect de ses volontés. Avis de décès destiné au grand chef Ebanessie Boula, au petit chef de la tribu de Nassi, Oujikassi, au clan EPI, les familles Iwa, Oujikas, Atiwi et Seiko, Madame Walewen, Lizier, et ses enfants, famille Pia, Roising, Alwengani, famille Iwan, Alwengani et Asiloam, famille Nepeoun et Wamowi, Alwengani, aux enfants de Kachawamalu, Nassi, Madame Kachawamalu, Waméri et ses enfants à Nancy, à la famille Kachouchou à Répénéi, Madame Djaloué Lapé et ses enfants à Répénéi, Madame Lemaya Jiach et ses enfants à Djoulouf, Madame Lali Violette et ses enfants à la tribu de Napalouf, à la famille Lolo à Nancy, aux familles Rolawawa, Maen et El Hamou, Madame Rona Koko et Seta et ses enfants, Madame Ireko Waifit et ses enfants, Madame Wai Tea Wadrema et ses enfants, famille Siwapaï et puis Wai Sikouf, Madame Kao Kamalouf, aux familles GK et Ipézé Atouaïk, Madame Lupa Daniel et ses enfants, à la famille Frash Chini Willy et ses enfants, Madame Wachon Paseka et ses enfants, aux enfants de Wananiv Nanim, à Mesdames Kanyewa Marie-Noël, Do Togolei Rachel, Wamai Lucie et puis Zéoula Malouf. On nous prie de faire part du décès de Monsieur Iwa Moka, décès survenu le 1er mai 2026, dans sa 72e année. Les veillées sont donc prévues les samedis 9 et dimanche 10 mai de 8h30 à 19h30 dans le grand salon funéraire du centre funéraire de Nouméa. Les coutumes se feront à partir donc du samedi 9 mai dans les salons funéraires. Le corps sera également transféré sur les fous le lundi 11 mai par le petit tueur pour inhumation à la tribu de Nancy, et la famille s'excuse notamment auprès des familles ou personnes qui n'ont pas été prévenues ou citées. Un avis de décès signé de son fils Iwa Honoré. Pour conclure sur nos avis de décès, un avis de décès est destiné donc au chefferie Wenegei et Daom, au clan Goïch, Siman, Seunouf, Bamech, Winé, à Madame Toussi Hortense Kanala, Madame Aya Marie-Laure, à Madame Obadé Marie-Gabriel, Madame Mamboui Marie-Pascal, Madame William Marie-Claude, Madame Meo Brigitte, Madame Imeling Agnès, Madame Manu Poiva Semi, Chou Madeleine et sa maman, Mesdames Porouda, au clan Baguine, aux familles Louekot, Paoué, Mandia, Djoua, Katei, Aben, Ongat, Kolo, Eloi, Fawau, Cindy, Nine, Honnête, Onem, Kachopoulouf, Ili, Chaouri, Majeli, Djenouf, Wassaeuf, Douceron, Nigot, Chidopouane, la famille Wala, Fayawa, et puis la famille Sine Djawa. La famille s'excuse notamment auprès des familles ou personnes qui n'ont pas été prévenues ou citées. On nous prie donc de faire part du décès de Djawa Sébastien, décès survenu le 30 avril 2026. Les coutumes sont prévues donc chez Monsieur Jawarok du côté de Dambéa-sur-Mer. La date et l'heure des obsèques vous seront communiquées ultérieurement, et qui met fin à la lecture de vos avis de décès sur les ondes de Chido Radio.

Communiqué d'hiver sur les ondes, et bien communiqué de CMS de Paume concernant l'organisation médicale et paramédicale à compter du 4 mai. La province informe la population de la commune de Paume de l'organisation suivante du CMS à compter du 4 mai 2026. Absence de soins infirmiers du 4 mai 2026 au 15 mai 2026 inclus. La reprise des soins infirmiers aura lieu le lundi 18 mai. Absence de téléconsultation médicale du 4 mai 2026. Au 15 mai 2026 inclus. À compter du 18 mai 2026, les consultations médicales se feront par téléconsultation au CMS de Paume, dont le planning hebdomadaire est affiché au CMS. Pour toute urgence, contactez le SAMU 115. Le CMS se tient donc à votre disposition au 47 74 70. Je répète, 47 74 70 pour tout complément d'information. La province Nord rappelle notamment la population de Paume à la prudence et puis à la vigilance. Communiqué signé de Monsieur Jean-Marc Maloko, directeur de la direction des affaires sanitaires, sociales, de la prévention et de la solidarité en province Nord, et qui met fin à ce service consacré aux avis de décès. Communiqué divers sur les ondes de Chido Radio.

bien-être à la République, à tous ces racistes, à la tolérance hypocrite, qui ont bâti leur nation sur le sang, maintenant ces riches en donneur de leçons, pilleurs de richesses, tueurs d'Africains, colonisateurs, tortionnaires d'Algériens. 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
1: Nous débutons bien sûr ce service, donc ce deuxième service avec notamment quelques avis de décès, destinés aux familles. Kakeche Benoît Kanala, Ataradia Kanala, Kavier Reneva à Wawilouf, Boere à Guare Wailouf, Rola Bobalifou et Tiouf, Goro Opoa à Wara, Ina Poindimie, Terrasson à Nouméa, Le Long Iva Bourey, Rey Nal à Nouméa, De Ouyarich et Kanano à Guare Wailouf, Kawi à Kua Wailouf, Nerika ni goe mehouf ri et poedi a paraouye waidouf a ses deux petits-fils a meare la voix et la yenzouf et serenzouf a monifara neferouf a eman a nerigot a eman a kakou a mewe brupi e se boaken brukowa a nemegi anou a sarmea a kake a nonouwe Palau à Touf, Tiemounouf et Tiaou à Pointimis, et chez nous à Canala. Donc, on nous prie donc de vous faire part du décès de Madame Boyard Lucienne, décès survenu le 29 avril. Une veillée prévue donc où se tiendra chez Alain Nefero sur Tina ce dimanche 3 mai à 17h, suivi de l'inhumation prévue le lundi 14 mai à 13h au cimetière de la Foi. Et nous tenons à nous excuser auprès des familles, amis qui n'ont pas pu être cités dans ce communiqué. Donc, un avis de décès signé de la famille. Avis de décès dessiné aux parents et on nous prie de faire part du décès de M. Kouaté Joseph Nela, décès survenu le 28 avril 2026 dans sa 84e année. Donc le transfert du corps vers l'île des Pins pour inhumation est prévu donc ce dimanche 3 mai du côté de Bao, île des Pins. On nous prie de vous faire part du décès de M. Paradota Henri, décès survenu le 29 avril 2026 dans sa 67e année. La veille est prévue au centre funéraire municipal de Nouméa ce dimanche 3 mai de 8h à 20h et se poursuit le lundi 4 mai à 7h. La cérémonie religieuse sera célébrée en la chapelle du centre funéraire de Nouméa le lundi 4 mai à 9h15, suivi de l'inhumation prévue à 10h au cimetière du 5e kilomètre. Avis de décès destiné à la famille Némoiri, clan et alliés, aux familles Omboué, Kaïdiouf, Ponga, Ramion, Kouyemouin, Mézida, Diaïnon, Diopoué, Kavi Soye, Bogiondia, Tabobianon, Mounien, Kouawa, M. Ray Yvon Awailouf, M. Paraoui Baptiste Awailouf, M. Kouataïba Daniel Apoindimé, la famille Boéré Steve à Bourey, à Madame Daoup Elisabeth à Pouébouf, à ses collègues de travail d'espace et surveillance et ses amis, la famille Bémaron, à la douleur de faire part du décès de Mademoiselle Bémaron, My Darling, décès survenu le 1er mai 2026 dans sa 49e année suite à une longue maladie. Le corps devrait être transféré vers Kouawa, tribu de Amon Kassiori, ce dimanche 3 mai pour une veillée à domicile, puis inhumation prévue le lundi 4 mai. Si la famille s'excuse auprès de ceux ou celles qui n'ont pas été prévenus ou cités ici. Avis de décès destiné aux familles Taria, Kaïduf, Moimuruf, Kappa, Bémaron et à tous ses amis. Sa famille a le regret de faire part du décès de M. Taria Dani, décès survenu le jeudi 30 avril 2026 à Dambéa. Son transfert vers Kouawa est prévu le lundi 4 mai à 10h. La veillée se tiendra donc au domicile familial dès son arrivée. L'enterrement aura lieu le mardi 5 mai à 9h. On s'excuse notamment auprès de ceux ou celles qui n'ont pas été prévenus ou cités, signé donc de la famille. Avis de décès destiné au petit chef de la tribu de Répénéi, M. Wanya Siweledi et son épouse, ainsi que M. Wanya Aimadi et son épouse, au pasteur Wounier Philippe Naouf, au diacre Rosam Saïkaen, aux familles Wanapouf, Wright, Neren, Upan, Aouja, Titi, Chemen, Kaimouf, Geazé, Rosam, Makon, Aoumak, Aoumakani, à son tonton, M. Diokouf Kouate, et puis son épouse, à la famille Naisline Surlipou, aux familles Wachoun Surapecha, à l'intention de Mesdames Nikein Zana, Siapo Ujupa, Eniman Chopa, John Thakouf, Wewan Chopa, Toyon Zana, Wish Sori, Kokoeta Catherine, Wajenges Zanou Zaounoué, au clan Api et Guillette, aux familles Passa, Bonois et Nikein, au petit chef de Hapecha, Loué Wajia Vizakouf, aux familles Wachon, Belik, Loué Wajia, Wachiouf et Washailali Hapecha, à tous les chefs de clan de la tribu de Hapecha, M. Winehua Nepen, à Mesdames Wajia Nikouf, Washailali Wajusa, et puis Nauchi, aux familles Chou Roger, chaud Lilia, chaud Grégory, à Madame Wajem Carmen et Haloun Emma et à Tegon Gomen, Madame Kaimo Wajusa et puis Monsieur Yopoui Chari. On nous prie de faire part du décès de Monsieur Wanapo Jacques Wanapo, décès survenu le 1er mai 2026. Dans sa 54e année, le travail coutumier se fera donc à la tribu de Répénéi à partir donc depuis le samedi 2 mai, et puis la veillée se tiendra le lundi 4 mai à partir de 16h jusqu'à 22h. La cérémonie religieuse aura lieu au temple de Répénéi le mardi 5 mai à 9h, suivi de l'inhumation au cimetière de Répénéi. La famille s'excuse notamment auprès des personnes ou familles qui n'ont pas été prévenues ou cité signé de M. Wanapo Augustin à pied. On nous prie de vous faire part, ou plutôt Monsieur Cathy Amabili, ses enfants et ses petits-enfants ont la douleur de faire part du décès de Monsieur Cathy Valentin Elie Seta, décès survenu, je vous le rappelle, le 26 avril 2026 à l'âge de 41 ans. La veillée est prévue au centre funéraire municipal de Nouméa le lundi 4 mai de 8h à 20h et se poursuit le mardi 5 mai à partir de 7h. La cérémonie religieuse sera célébrée en la chapelle du centre funéraire de Nouméa le mardi 5 mai à 10h15, suivi de l'inhumation à 11h30 au cimetière de Saint-Louis. Le travail coutumier se tient donc chez M. Cathy Amabili et la famille s'excuse notamment auprès des familles ou personnes qui n'ont pas été prévenues ou citées. Stella Samiladin, Joanita Chat, Joanita Carl, et puis Silvio Pierron, ses enfants, ses petits-enfants et arrière-petits-enfants, la douleur de faire part du décès de Madame Pierron Slicha, Dissetita, Netayeb, décès survenu le 30 avril 2026 dans sa 97e année. La veille est prévue au centre funéraire municipal de Nouméa le mardi 5 mai à partir de 9h, suivi de la bénédiction en salle de veille à 14h30, puis de la crémation prévue à 15h. On nous prie de vous faire part du décès de Madame Gilberte Kiyouné Lotz, décès survenu le mercredi 29 avril 2026. Les veillées sont donc prévues au centre funéraire du Pont des Français, 188 rue de la Carrière, le mardi 5 mai de 16h à 19h et le mercredi 6 mai de 16h à 19h. La cérémonie religieuse sera célébrée le mercredi 6 mai à 17h30, suivie de la crémation dans le respect de ses volontés. Avis de décès destiné au grand chef Ebanessie Boula, au petit chef de la tribu de Nassi, Oujikassi, au clan EPI, les familles Iwa, Oujikas, Atiwi et Seiko, Madame Walewen, Lizi, et ses enfants, famille Pia, Roising, Alwengani, famille Iwan, Alwengani et Asiloam, famille Nepeoun et Wamoui, Alwengani, aux enfants de Kachawamalu, Nassi, Madame Kachawamalu, Mary et ses enfants à Nancy, à la famille Kachouchou à Répénéi, Madame Djaloué Lapé et ses enfants à Répénéi, Madame Lemaya Giatch et ses enfants à Djoulou, Madame Lali Violette et ses enfants à la tribu de Napalou, à la famille Lolo à Nancy, aux familles Rolawa, Maen et El Hamou, Madame Rona Koko et ses enfants, Madame Ireko Waifite et ses enfants, Madame Wai Tea Wadrema et ses enfants, famille Chewapaï et puis Wai Siko, Madame Kao Kamalo, aux familles GK et Ipizé Atsuaïk, Madame Lupa Daniel et ses enfants, à la famille Frash Chini Willy et ses enfants, Madame Wachon Paseka et ses enfants, aux enfants de Wananiz Nanime, à Mesdames Kanyewa Marie-Noël, de Togolei Rachel, Wamaï Lucie et puis Zéoula Malouf. On nous prie de vous faire part du décès de Monsieur Iwa Moka, décès survenu le 1er mai 2026, dans sa 72-17e année. Les veillées sont donc prévues les samedis 9 et dimanche 10 mai de 8h30 à 19h30 dans le grand salon funéraire du centre funéraire de Nouméa. Les coutumes se feront à partir donc du samedi 9 mai dans les salons funéraires. Le corps sera également transféré sur les fous le lundi 11 mai par le petit tueur pour inhumation à la tribu de Nancy, et la famille s'excuse notamment auprès des familles ou personnes qui n'ont pas été prévenues ou citées. Un avis de décès signé de son fils Iwa Honoré. Pour conclure sur nos avis de décès, un avis de décès est destiné donc au chefferie Wenegei et Darom, au clan Goïch, Siman, Seunouf, Bamech, Winé, à Madame Toussi Hortense Kanala, Madame Aya Marie-Laure, à Madame Obadé Marie-Gabrielle, Madame Mamboui Marie-Pascal, à Madame Willia Marie-Claude, Madame Méo Brigitte, Madame Imeling Agnès, Madame Manu Poava Semi, Chou Madeleine et sa maman, Mesdames Porouda, au clan Bagin, aux familles Louekot, Paoué, Mandia, Djoua, Katei, Aben, Ongat, Kolo, Eloi, Fawau, Cindy, Nine, Honnête, Onem, Kachopoulouf, Ili, Chaouri, Majeli, Djenouf, Wassaeuf, Douceron, Nigot, Chidopouane, la famille Wala, Fayawa, et puis la famille Sine Djawa. La famille s'excuse notamment auprès des familles ou personnes qui n'ont pas été prévenues ou citées. On nous prie donc de faire part du décès de Djawa Sébastien, décès survenu le 30 avril 2026. Les coutumes sont prévues donc chez Monsieur Djawarok du côté de Dambéa-sur-Mer. La date et l'heure des obsèques vous seront communiquées ultérieurement et qui met fin à la lecture de vos avis de décès sur les ondes de Chido Radio.

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La province Nord rappelle notamment la population de Paume à la prudence et puis à la vigilance. Communiqué signé de Monsieur Jean-Marc Maloko, directeur de la direction des affaires sanitaires, sociales, de la prévention et de la solidarité en province Nord, et qui met fin à ce service consacré aux avis de décès. 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
1: Nous débutons bien sûr ce service, donc ce deuxième service avec notamment quelques avis de décès destinés aux familles. Kakeche Benoît Kanala, Atarabia Kanala, Kavie Reneva à Wawilouf, Boere à Guare Wailouf, Rola Bobalifou et Tiouf, Goro Poa à Wara, Ina Poindimie, Terrasson à Nouméa, Le Long Iva Bourey, Rey Nal à Nouméa, De Ouyarich et Kananou à Guare Wailouf, Kawi à Kua Wailouf, Nerikan ni goe mehouf ri et poidi a paraouye waidouf a ses deux petits fils a meare la foi et la yenzouf et serenzouf monifara neferouf a eman nerigota eman kakou a mewe brupi et boaken brukoa nemegi anouf a sarmea kake anonouwe Palau Atouf, Tiemounouf et Tiaoua Pondimis, et chez nous à Kanala. Donc, on nous prie donc, de vous faire part du décès de Madame Boyard Lucienne, décès survenu le 29 avril. Une veillée prévue donc où se tiendra chez Alain Nefero sur Tina ce dimanche 3 mai à 17h, suivi de l'inhumation prévue le lundi 14 mai à 13h au cimetière de la Foix. Et nous tenons à nous excuser auprès des familles, amis qui n'ont pas pu être cités dans ce communiqué. Donc, un avis de décès signé de la famille. Avis de décès destiné aux parents Zéli, on nous prie de faire part du décès de M. Ekwatis Joseph Nela, décès survenu le 28 avril 2026 dans sa 84e année. Donc le transfert du corps vers l'île des Pins pour inhumation est prévu donc ce dimanche 3 mai du côté de Bao, île des Pins. On nous prie de vous faire part du décès de M. Paradota Henri, décès survenu le 29 avril 2026 dans sa 67e année. La veille est prévue au centre funéraire municipal de Nouméa ce dimanche 3 mai de 8h à 20h et se poursuit le lundi 4 mai à 7h. La cérémonie religieuse sera célébrée en la chapelle du centre funéraire de Nouméa le lundi 4 mai à 9h15, suivi de l'inhumation prévue à 10h au cimetière du 5e kilomètre. Avis de décès destiné à la famille Némoiri, clan et alliés, aux familles Omboué, Kaïdiouf, Ponga, Ramion, Kouyemouin, Mézida, Diaïnon, Diopoué, Kavi Soye, Bogiondia, Tabovianouf, Mounien, Kouawa, M. Ray Yvon Aweilouf, M. Paraoui Baptiste Aweilouf, M. Kouataïba Daniel Apoindimé, la famille Boéré Steve à Bourail, à Madame Daoupe Elisabeth à Pouébouf, à ses collègues de travail d'espace à surveillance et ses amis, la famille Bémaron, à la douleur de faire part du décès de Mademoiselle Bémaron, My Darling, décès survenu le 1er mai 2026 dans sa 49e année suite à une longue maladie. Le corps devrait être transféré vers Kouawa, tribu de Amon Kassiori, ce dimanche 3 mai pour une veillée à domicile, puis inhumation prévue le lundi 4 mai. Si la famille s'excuse auprès de ceux ou celles qui n'ont pas été prévenus ou cités ici. Avis de décès destiné aux familles Taria, Kaïduf, Moimburuf, Kappa, Bémaron et à tous ses amis. Sa famille a le regret de faire part du décès de M. Taria Dani, décès survenu le jeudi 30 avril 2026 à Dambéa. Son transfert vers Kouawa est prévu le lundi 4 mai à 10h. La veillée se tiendra donc au domicile familial dès son arrivée. L'enterrement aura lieu le mardi 5 mai à 9h. On s'excuse notamment auprès de ceux ou celles qui n'ont pas été prévenus ou cités, signé donc de la famille. Avis de décès destiné au petit chef de la tribu de Répénéi, M. Wenya Siweledi et son épouse, ainsi que M. Wenya Aïmadi et son épouse, au pasteur Wounie Philippe Naouf, au diacre Rosam Saïkaen, aux familles Wanapouf, Wright, Neren, Upan, Aouja, Titi, Men, Kaimouf, Geazi, Rosam, Makon, Aoumak, Aoumakani, à son tonton, M. Djoukouf Kouati, et puis son épouse, à la famille Naislin Surlipou, aux familles Wachoun Surapecha, à l'intention de Mesdames Nikain Zana, Siapo Ujupa, Eniman Chopa, John Thakouf, Wewan Chopa, Toyon Zana, Wish Sori, Kokoeta Catherine, Wajenges Zanou Zaounoui, au clan Api et Guillette, aux familles Passa, Bonois et Nikain, au petit chef de Hapecha, Loué Wajia Vizakouf, aux familles Wachon, Belik, Loué Wajia, Wachiouf et Washailali Hapecha, à tous les chefs de clan de la tribu de Hapecha, M. Winehua Nepen, à Mesdames Wajia Nikouf, Washailali Wajusa, et puis Nauchi, aux familles Chou Roger, Chou Lilia, Chou Grégory, à Madame Wajiem Carmen et

atelier se tiendra le lundi 4 mai à partir de 16h jusqu'à 22h. La cérémonie religieuse aura lieu au temple de Répinay le mardi 5 mai à 9h, suivi de l'inhumation au cimetière de Répinay. La famille s'excuse notamment auprès des personnes ou familles qui n'ont pas été prévenues au site signé de M. Wanapu Augustin à pied. On nous prie de vous faire part, ou plutôt M. Kati Amabili, ses enfants et ses petits-enfants ont la douleur de faire part du décès de M. Kati Valentin Eli Seta, décès survenu, je vous le rappelle, le 26 avril 2026 à l'âge de 41 ans. La veille est prévue au centre funéraire municipal de Nouméa le lundi 4 mai de 8h à 20h et se poursuit le mardi 5 mai à partir de 7h. La cérémonie religieuse sera célébrée en la chapelle du centre funéraire de Nouméa le mardi 5 mais à 10h15, suivi de l'inhumation à 11h30 au cimetière de Saint-Louis. Le travail coutumier se tient donc chez M. Kati Amabili et la famille s'excuse notamment auprès des familles ou personnes qui n'ont pas été prévenues ou citées. Stella, Samiladin, Joanita, Chah, Joanita Carl et puis Silvio Pierron, ses enfants, ses petits-enfants et arrière-petits-enfants, la douleur de faire part du décès de Madame Pierron Slicha, Dissetita, née Tayeb, décès survenu le 30 avril 2026 dans sa 97e année. La veille est prévue au centre funéraire municipal de Nouméa le mardi 5 mai à partir de 9h, suivi de la bénédiction en salle de veille à 14h30, puis de la crémation prévue à 15h. On nous prie de vous faire part du décès de Madame Gilberte Kiouné Lotz, décès survenu le mercredi 29 avril 2026. Les veillées sont donc prévues au centre funéraire du Pont des Français, 188 rue de la Carrière, le mardi 5 mai de 16h à 19h et le mercredi 6 mai de 16h à 19h. La cérémonie religieuse sera célébrée le mercredi 6 mai à 17h30, suivie de la crémation dans le respect de ses volontés. Avis de décès destiné au grand chef Ebanessie Boula, au petit chef de la tribu de Nassi, Oujikassi, au clan EPI, les familles Iwa, Oujikas, Atiwi et Seiko, Madame Welewen, Lizi, et ses enfants, famille Pia, Roising, Alwengani, famille Iwan, Alwengani et Asiloam, famille Nepeun et Wamowi, Alwengani, aux enfants de Kachawamalu, Nassi, Madame Kachawamalu, Mary et ses enfants à Nancy, à la famille Kachouchou à Répinay, Madame Djaloué Lapé et ses enfants à Répinay, Madame Lemaya Giatch et ses enfants à Djoulouf, Madame Lali Violette et ses enfants à la tribu de Napalou, à la famille Lolo à Nancy, aux familles Rolawa, Maen et El Hamou, Madame Rona Koko et Seta et ses enfants, Madame Ireko Waifit et ses enfants, Madame Wai Tea Drema et ses enfants, famille Siwapaï et puis Waïsikouf, Madame Kaouaka Malouf, aux familles GK et IPZ Atouaïk, Madame Loupa Daniel et ses enfants, à la famille Frash Chini Willy et ses enfants, Madame Wachon Paseka et ses enfants, aux enfants de Wananiz Nanim, à Madame Kanyewa Marie-Noël, de Togolei Rachel, Wamaï Lucie et puis Zéoula Malouf. On nous prie de vous faire part du décès de M. Iwa Moka, décès survenu le 1er mai 2026 dans sa 72e année. Les veillées sont donc prévues les samedis 9 et dimanche 10 mai de 8h30 à 19h30 dans le grand salon funéraire du centre funéraire de Nouméa. Les coutumes se feront à partir donc du samedi 9 mai dans les salons funéraires. Le corps sera également transféré sur les foules le lundi 11 mai par le petit tio pour inhumation à la tribu de Nancy et la famille s'excuse notamment auprès des familles ou personnes qui n'ont pas été prévenues ou citées. Un avis de décès signé de son fils Iwa Honoré. Pour conclure sur nos avis de décès, un avis de décès est destiné donc au chef Wenegei et Daom, au clan Goïch, Siman, Seunouf, Bamech, Winé, à Madame Toussi Hortense Kanala, Madame Aya Marie-Laure, à Madame Obadé Marie-Gabrielle, Madame Mamboui Marie-Pascal, Madame William Marie-Claude, Madame Méo Brigitte, Madame Imeling Agnès, Madame Manu Poivre

Saint-Rémy, sous Madeleine et sa maman, Mesdames Porouda, au clan Baguine, aux familles Louekot, Paoué, Mandia, Djoua, Katei, Aben, Ongat, Kolo, Eloi, Faouaou, Cindy, Nine, Honnête, Onem, Katupoulouf, Ilich, Chaourich, Magelich, Djenouf, Wassaeuf, Douceron, Nigot, Chidopouan, la famille Wala, Fayawa, et puis la famille Sine Djawa, la famille s'excuse notamment auprès des familles ou personnes qui n'ont pas été prévenues ou citées. On nous prie donc de faire part du décès de Djawa Sébastien, décès survenu le 30 avril 2026. Les coutumes sont prévues donc chez M. Djawarok du côté de Dambéa-sur-Mer. La date et l'heure des obsèques vous seront communiquées ultérieurement et qui met fin à la lecture de vos avis de décès sur les ondes de Chido Radio.

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Communiqué divers sur les ondes de Chido Radio Foi.

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Si nous voulons fermer l'année bien 2000, c'est pour que les gosses sachent qu'il y a une culture dans ce pays. C'est pour que nos amis européens qui sont là sachent aussi que nous sommes des hommes. Nous sommes des hommes ayant une culture et cette culture, il faut la montrer. Si on ne la montre pas, on pense qu'on n'existe pas.

0: Ben garde l'autre là, t'es pas allé au courant encore.
1: Bah c'est celui-là, c'est que je suis pas allé. Passe la bouteille.
0: Attends. Mais c'est pas ton frère qui est en train de monter là?
1: Ah, tu vas pas me la faire, arrête.
2: Oh, qu'est-ce que tu fais là?
3: Cache le pétard, cache le pétard.
2: C'est pas pour là. C'est pas pour là, c'est pas.
1: Oh, vas-y, arrête, pas devant les potes.
2: Vas-y, tu sais quoi? Bouge. Hé, bien sûr ou quoi?
3: Aïe!
2: Bouge! Y'a rien à faire ici à teaser un mec vêtement. Vas-y, tu remets.

0: Bout tous les mots gavés. Bozouli bouli abeoula et gachat. Hawadou. Hailo. Arikemba. Pouella Jawé. Avec qui? Malouti Maouli, Yaurana, Boulabinaka, Namasté, Good Morning, Kanaki, mon pays. Avec respect, humilité et surtout un immense plaisir de vous retrouver sur les ondes de Djido Radio pour votre réveil matinal. Merci de permettre à votre radio d'être avec vous, notamment ce lundi matin, ce lundi 4 mai. Une nouvelle semaine qui s'annonce, nous passons semaine 19. Et c'est un bon anniversaire que nous souhaitons à tous les natifs de ce jour. Et une bonne fête à tous les Sylvains. Bonne fête à vous messieurs. La programmation Djido qui vous est proposée. Comme chaque semaine, dans quelques instants, la méditation avec Djikona Pilewe, prenons un temps pour soi. Que vous soyez encore au lit, que vous soyez devant votre bol de café, que vous soyez dans votre voiture, dans vos camions, dans vos différents, dans vos bus. Quelques minutes de méditation et de bonnes semences pour nous donner la force et le courage de ce nouveau lundi, de cette nouvelle semaine. L'écho du potager, l'écho de la nature avec la jeunesse de Permalov et des apprentis visionnaires. À 6h05, la lecture de vos avis de décès, de vos communiqués. À 6h20, la météo. À 6h30, les titres de votre édition de 7h. Et à 6h35, votre chronique en langue Hopi ou Bahara. Ou pour cette semaine, eh bien, on vous emmène du côté de l'île d'Iaï. Bon matin, bon café, bon réveil en notre compagnie. Grand merci de votre fidélité. Vous êtes en compagnie de Nella pour l'ouverture d'antenne. Place à la méditation à présent avec Djikona Pilewe. Bozou Djikona.
1: Lundi 4 mai, Matthieu 11, verset 28. Bonjour frères et sœurs, chers auditeurs qui nous écoutez ce matin. Que vous soyez dans votre première tasse de café, dans votre voiture en train de descendre sur la RT1 pour aller travailler, ou déjà debout dans la tribu, la machette à la main, prête à monter au champ. Où que vous soyez, que la grâce et la paix du Seigneur soient avec vous. Ce matin, pour lancer notre semaine, je veux partager avec vous une parole qui fait du bien, une parole qui soulage. Elle se trouve dans l'évangile de Matthieu au chapitre 11, verset 28. Matthieu 11, verset 28 qui nous dit que Jésus nous parle et nous dit « Venez à moi, vous tous qui êtes fatigués et chargés, et je vous donnerai du repos. Venez à moi, vous tous qui êtes fatigués et chargés, et je vous donnerai du repos. Amen. » Frères et sœurs, l'avez-vous remarqué? Nous sommes seulement lundi matin. La semaine commence à peine et parfois, nous sommes déjà fatigués. Et je ne parle pas seulement de la fatigue du corps. Oui, il y a le travail physique. La terre a travaillé. Le jardinier à entretenir. Les enfants à préparer pour l'école. Mais Jésus parle ici d'une autre fatigue. Il parle de la fatigue de l'esprit. Il parle de nos fardeaux. Dans notre vie de tous les jours, dans notre culture océanienne, nous portons beaucoup de choses sur nos épaules. Il y a le poids de nos responsabilités familiales. Il y a parfois les obligations de la coutume qui pèsent lourd sur le budget, sur les relations et sur le cœur. Il y a les inquiétudes pour nos jeunes qui cherchent leur chemin dans un monde qui change vite. Il y a le coût de la vie, les tensions dans le pays, les non-dits dans nos familles. On prend tout ça, on le met dans notre sac à dos intérieur et on marche. Mais à force, le sac devient trop lourd, le dos se courbe, l'esprit s'épuise, on n'avance plus. C'est là, au milieu de notre course de ce lundi matin, que Jésus se tient devant nous. Il ne nous donne pas une nouvelle loi compliquée pour nous écraser un peu plus. Il ne nous demande pas de faire une grande coutume avec des étoffes et de l'argent pour obtenir la paix. Non, il ouvre ses bras et il dit simplement « Venez à moi ». C'est une invitation. Jésus veut prendre notre fardeau. Attention, le repos qu'il promet, ce n'est pas de rester couché sur la natte à ne rien faire. C'est la paix intérieure. C'est cette force nouvelle qui nous permet de retourner au champ, de retourner au bureau, de parler avec nos enfants, mais en sachant que nous ne portons plus le poids de la vie tout seul. Le Seigneur porte la charge avec nous. Il est le pilier de notre case. Alors, chers auditeurs, avant d'éteindre la radio ou de sortir de la voiture pour commencer cette journée du 4 mai, prenons quelques secondes. Qu'est-ce qui pèse lourd dans votre corps, dans votre cœur ce matin? Est-ce une maladie? Est-ce une rancœur contre un oncle, contre un frère? Est-ce un souci financier? Prenez ce fardeau, là, maintenant, et par la prière, déposez-le au pied de la croix. Laissez Jésus le prendre. Je vous invite à la prière. Seigneur, notre Dieu, merci pour ce nouveau jour qui se lève sur notre terre, sur notre pays. Tu connais les cœurs de tous ceux qui écoutent la radio d'Iso ce matin. Tu vois ceux qui sont fatigués par les épreuves, ceux qui pleurent en silence, ceux qui sont chargés par les soucis de la famille ou du travail. Nous déposons tout à tes pieds. Donne-nous ton repos, Seigneur. Renouvelle nos forces pour que nous puissions affronter cette semaine avec l'assurance que tu marches devant nous. Garde nos routes, bénis nos lieux de travail et protège nos enfants. Au nom puissant de Jésus-Christ, nous te prions. Amen. Frères et sœurs, déchargez-vous sur lui ce matin. Bonne journée à tous, bonne semaine. Que Dieu bénisse vos foyers et vos tribus. À bientôt sur notre antenne. Oleti.
0: À bientôt, donc à demain.

0: Merci à toutes ces voix, merci pour ces beaux tapéras du matin. Place à présent à l'écho du potager, l'écho de la nature, la jeunesse de Permalove et des apprentis visionnaires qui vous informe, qui prend la parole. Et aujourd'hui, eh bien, le thème qu'ils vont aborder avec nous, c'est « Prenons soin de nos rivières ». Écoutez plutôt ceci.
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2: Ouais !
1: Bonjour, moi c'est Christine et aujourd'hui je vais te parler de quelque chose d'essentiel. Comment protéger nos rivières ? La rivière nous donne beaucoup. De l'eau pour boire, pour arroser les cultures, pour nourrir les plantes et les animaux. Elle apporte aussi de la fraîcheur et de la vie autour d'elle. Mais la rivière est fragile. Les déchets, les produits chimiques ou même la disparition des arbres autour d'elle peuvent la déséquilibrer. La science nous montre que les plantes et les arbres près des rivières jouent un rôle très important. Leurs racines retiennent la terre, filtrent l'eau et empêchent l'érosion. Elle crée aussi de l'ombre, ce qui garde l'eau plus fraîche, essentielle pour les poissons et les autres êtres vivants. Ces zones végétalisées qu'on appelle parfois zones de protection sont comme un bouclier naturel pour la rivière. Chacun peut agir à son niveau. Ne pas jeter de déchets, respecter les plantes et les animaux et même planter des arbres près de l'eau. Protéger une rivière, c'est protéger toute une chaîne de vie, y compris la nôtre. Prenez un moment pour remercier la rivière, car en prenant soin d'elle, c'est la vie que nous faisons circuler. 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
0: Merci beaucoup. Prenons soin de nos rivières, car l'eau, c'est très important, notamment dans nos différentes tribus. Et il est tout juste 6 heures, le bip horaire.

0: Tocate Mama Lucha. Place à votre service public à présent.
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On nous prie de vous faire part du décès de Monsieur Jawa Sébastien, né le 11 juin 1946. La coutume se déroule chez Monsieur Jawa Rock à Dimbéa-sur-Mer. L'heure et la date des obsèques vous seront communiquées ultérieurement. Donc je reprends cet avis. On nous prie de vous faire part du décès de Monsieur Jawa Sébastien. L'heure et la date des obsèques vous seront communiquées ultérieurement. On nous prie de vous faire part du décès de Mademoiselle Bémaran, my darling. L'inhumation aura lieu ce lundi 4 mai à la tribu de Hamon Kassiori sur Kawipa. Donc je répète cet avis. On nous prie de vous faire part du décès de Mademoiselle Bémaran, my darling. L'inhumation aura lieu ce lundi 4 mai à la tribu de Hamon Kassiori, commune de Kawipa. On nous prie de vous faire part du décès de Monsieur Parado Henri. La cérémonie religieuse sera célébrée en la chapelle de la morgue ce lundi 4 mai à 9h15, suivie de son inhumation à 10h au cimetière du 5e kilomètre. Donc je répète cet avis. On nous prie de vous faire part du décès de Monsieur Parado Henri. La cérémonie religieuse sera célébrée en la chapelle de la morgue ce lundi 4 mai à 9h15, suivie de son inhumation à 10h au cimetière du 5e kilomètre. On nous prie de vous faire part du décès de Madame Bouéaréou Lucienne. L'inhumation aura lieu ce lundi 4 mai à 13h au cimetière de La Foa. Donc je répète cet avis. On nous prie de vous faire part du décès de Madame Bouéaréou Lucienne. L'inhumation aura lieu ce lundi 4 mai à 13h au cimetière de la tribu de La Foa.

À la conchefri d'Umaya Mouli, aux familles Tokotoko, Adjilima, Fautolo, Laloine, Waimo, Kapueri, Pulawa, Jarima, Taupulu, Wege, Laumana, Goni, Waou, Aema, Bali, Katie, Naumo, Meaou, Pumeli, à la chefferie Wamai, au clan Zéalia Fayava, la chefferie Tiaou, au clan Zéalia tribu de Lekin, la chefferie Daoumé Wenegei, au clan Zéalia Fayawe, la famille Dewis, Ognat, Madame Wetewe à Rose, aux familles Wadigat et Wateou, à leur clan Zéalia, aux chefferies Bazic, Djeoula, Nekelo, à leur clan Zéalia, aux familles Kulokulo sur Teuta, famille Djoppa sur Teuta, la famille Nunewai, Madame Mana Anne sur Kumo, Mesdames Timbouéon Patricia sur Belep, Boko Sandra, Adjuniop Adèle Eulali, Feta Olga, Waimo Marguerite, Goni Hortense, Aima Pauline, Suolu Annette, Laumana Marijo, Démenée Clémentine, à la famille Capisserie, à Bouraï, à toutes les personnes qui l'ont côtoyé de près ou de loin, à ses anciens collègues et amis. On nous prie de vous faire part du décès de M. Tokotoko Germain, décès survenu dans sa 69e année. La veillée se tiendra en la morgue de Païta ce lundi 4 mai, à partir de 8h, suivie de la cérémonie religieuse en la chapelle de la morgue de Païta à 13h et de son inhumation à 14h au cimetière de Païta. Donc je répète cet avis. On nous prie de vous faire part du décès de M. Tokotoko Germain. La veillée se tiendra en la morgue de Païta ce lundi 4 mai à 8h, suivi de la cérémonie religieuse qui sera célébrée en la chapelle du centre funéraire de Païta ce lundi à 13h et de son inhumation à 14h au cimetière de Païta. Le travail coutumier se fait actuellement au domicile de son fils Georges sur Païta, avis de décès signé de la famille. On nous prie de vous faire part du décès de M. Wanapo, Jacques Wanapo, décès survenu dans sa 54e année. C'est un avis de décès destiné au petit chef de la tribu de Khépéné, Waïna Siwuladi, et son épouse, ainsi que Waïna Haïmadi et son épouse, au pasteur Waouni et Philippe Naou, au Jikona Hosam Saikaen, aux familles Wanapo, Wright, Henechen, Upan, Hauja, Titi, Kaimo, Gehaze, Hosam, Makon, Haumakan, à son tonton, M. Djeuko Hwathin et son épouse, à la famille Naïsiline sur Lifu, aux familles Wachon sur Hapecha, à l'intention de Mesdames Nikain Zana, Siapo Ujupa, Eniman Chopa, John Thako, Wiwan Chopa, Toyon Zana, Ue Sori, Kokoeta Catherine, Wajinges Zaunue, au clan Apiguyet, aux familles Passa, Bonoua et Nikain, au petit chef de Hapecha, M. Loué Wadja Idako, aux familles Wachon, Belik, Loué Wadja, Waichew et Wachailali à Hapecha, à tous les chefs de clan de la tribu de Hapecha, M. Wenehua Nepen, à Mesdames Wadja Niko, Wachailali, Wajusa et Nauche, aux familles Cho Roger, Cho Lilia, Cho Grigori, à Madame Wejiem Carmen et Haloun Emma Ategon Gomen, Madame Kaimo Wajusa, Monsieur Yopoué Harui. On nous prie de vous faire part du décès de Monsieur Wanapo, Jacques Wanapo. La veillée se tiendra ce lundi 4 mai à partir de 16h jusqu'à 22h et la cérémonie religieuse aura lieu au temple de Khépéné mardi 5 mai à 9h suivie de son inhumation au cimetière de Khépéné. Donc je reprends cet avis concernant le décès de M. Wanapo, Jacques Wanapo. La veillée se tiendra ce lundi 4 mai à partir de 16h jusqu'à 22h. La cérémonie religieuse aura lieu au temple de Khépéné mardi 5 mai à 9h, suivi de son inhumation au cimetière de Khépéné, avis de décès signé de M. Wanapo Augustin Hapillé. On nous prie de vous faire part du décès de M. Cathy Valentin Elie Seta, décès survenu dans sa 41e année. La veillée aura lieu à la morgue de Nouméa ce lundi 4 mai de 8h à 20h. La cérémonie religieuse sera célébrée en la chapelle de la morgue mardi 5 mai à 10h15, suivie de son inhumation à 11h30 au cimetière de Saint-Louis. Je reprends cet avis.
On nous prie de vous faire part du décès de M. Cartier Valentin et Lisetta. La veillée se tiendra en la morgue de Nouméa ce lundi 4 mai de 8h à 20h. La cérémonie religieuse sera célébrée en la chapelle de la morgue mardi 5 mai à 10h15, suivie de son inhumation à 11h30 au cimetière de Saint-Louis. Le travail coutumier se tient chez M. Cartier à Mabilly.

On nous prie de vous faire part du décès de Madame Pierronne Slicha, dit Titane et Taïeb. La veillée se déroulera en la morgue de Nouméa mardi 5 mai à partir de 9h, suivie de la bénédiction en salle de veille à 14h30 et de son crémation à 15h. Je répète cet avis. On nous prie de vous faire part du décès de Madame Pierronne Slicha, dit Titane et Taïeb. La veillée aura lieu à la morgue de Nouméa ce mardi 5 mai à partir de 9h, suivi de la bénédiction en salle de veille à 14h30 et de sa crémation à 15h. On nous prie de vous faire part du décès de Madame Gilberte Kio-Nelodz. La veillée aura lieu au centre funéraire du Pont des Français mardi 5 mai de 16h à 19h et la cérémonie religieuse sera célébrée mercredi 6 mai à 17h30, suivie de sa crémation dans le respect de ses volontés. Donc je répète cet avis. On nous prie de vous faire part du décès de Madame Gilberte Kio-Neslod. La veillée se tiendra au centre funéraire du Pont des Français ce mardi 5 mai de 16h à 19h. La cérémonie religieuse sera célébrée mercredi 6 mai à 17h30, suivie de sa crémation dans le respect de ses volontés, présence d'une corbeille à dents. On nous prie de vous faire part du décès de M. Iwa Moka, décès survenu dans sa 77e année. Les veillées se tiendront samedi 9 et dimanche 10 mai de 8h30 à 19h30 dans le grand salon funéraire de Nouméa. Les coutumes se feront à partir du samedi 9 mai dans le salon funéraire et le corps sera transféré sur l'Ifou lundi 11 mai par le Béticho pour y être inhumé à la tribu de Nassé. Je reprends cet avis. On nous prie de vous faire part du décès de M. Iwa Moka. Les veillées auront lieu samedi 9 et dimanche 10 mai de 8h30 à 19h30 dans le grand salon funéraire du centre funéraire de Nouméa. Les coutumes se feront à partir du samedi 9 mai dans le salon funéraire et son corps sera transféré sur l'Ifou lundi 11 mai par le Béticho pour y être inhumé à la tribu de Nassé. Avis de décès signé de son fils Iwa Honoré. Nos condoléances accompagnent toutes les familles. Un seul communiqué pour cette matinale avec la province Nord qui informe la population de la commune de Paume de l'organisation suivante du CMS à compter d'aujourd'hui. Absence de soins infirmiers du 4 au 15 mai inclus. La reprise des soins infirmiers auront lieu le lundi 18 mai. Absence de téléconsultation médicale du 4 au 15 mai inclus. À compter du 18 mai, les consultations médicales se feront par téléconsultation au CMS de Paume dont le planning hebdomadaire est affiché au CMS. Pour toute urgence, contactez le SAMU au centre 15. Le CMS se tient à votre disposition au 477-470 pour tout complément d'information. La province Nord appelle la population de Paume à la prudence et à la vigilance. C'est M. Jean-Marc Maloco, directeur de la direction des affaires sanitaires sociales, de la prévention et de la solidarité en province Nord, qui signe ce communiqué. Merci à vous de nous avoir prêté attention quant à la lecture de ce service public. Prochaine lecture à 11h05 avec la Ménina.

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0: Que nous réserve eh bien, le temps pour aujourd'hui? Voici vos prévisions météo établies par le Centre Météo France en ce lundi 4 mai. Des averses concernent encore l'île des Pins, la pointe sud, le sud-est et les Loyautés pour ce matin. Ailleurs, le soleil domine. Le vent d'est à sud-est s'établit autour des 10 nœuds, localement 15 nœuds aux Loyautés. Cet après-midi, le soleil se fait plus timide, contrarié au fil des heures par des débordements nuageux, apportant des averses parfois modérées, en particulier sur la côte ouest et le sud. Le vent d'est sud-est se renforce 10-15 nœuds, voire 15-20 nœuds sur le sud-ouest. Les températures maximales tendent à remonter légèrement et sont souvent comprises entre 28 et 31 degrés. Donc pas de vigilance particulière. Le bulletin du lagon à présent. Le talweg qui s'étire de Norfolk à Fidji se dissipe. Le pays passe sous l'influence de l'anticyclone à 1036 hectopascales qui se décale vers l'est de Aotearoa. Sur le lagon sud, ça sera un vent d'est qui soufflera 5 à 10 nœuds, fraîchissant 10 nœuds en fin de nuit. Près des côtes, vent variable moulissant de 0 à 5 nœuds. Sur le lagon ouest, au large, vent d'est sud-est soufflant 5 à 10 nœuds et près des côtes, vent variable de 0 à 5 nœuds. Sur le lagon nord, vent de sud-est soufflant 5 à 10 nœuds. Sur le lagon est, vent de secteur sud-est soufflant 5 à 10 nœuds localement près des côtes, vent variable de 0 à 5 nœuds. Et aux Loyautés, vent de sud-est soufflant de 5 à 10 nœuds au sud et à l'est de Maréchal. Pour les horaires des marées. Sachez que la marée est descendue à 3h30 ce matin avec 0,68. Elle remontera à 9h04 avec 1,33 m. À 15h20, elle redescendra avec 0,3 et c'est à 22h qu'elle remontera avec 1,49 m. C'était vos prévisions météo ainsi que le bulletin du lagon et vos éphémérides. Et quoi qu'il en soit, prudence et vigilance quand même à toutes et tous. Adieu Wallis de Nukutapu en cover.

Il est 7h32 minutes. 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
1: Bon matin mon pays, bonjour à tous les auditeurs et auditrices et bien branchés sur Djido Radio. Votre nouvelle édition Enquête de Société vous donne rendez-vous sur l'analyse de réflexion et de débat autour de grandes questions qui traversent notre pays. Ce matin, nous ouvrons un dossier fondamental au cœur des enjeux culturels, identitaires, juridiques et politiques de la Nouvelle-Calédonie, la reconnaissance, la transmission et la protection des savoirs traditionnels. Car derrière ce terme souvent employé, sans toujours en mesurer toute la portée, se trouve une richesse immense, des savoirs ancestraux transmis de génération en génération, des connaissances liées à la médecine traditionnelle, à l'art, à l'artisanat, à la parole coutumière, aux pratiques agricoles, aux champs, aux objets rituels, aux modes de construction et à la relation à la terre, à la mer et aux vivants. Ces savoirs ne sont pas simples, pas de simple héritage du passé, elles sont une mémoire vivante, ils racontent une histoire, une vision du monde, une manière d'habiter le territoire et de penser le lien entre les générations. Mais aujourd'hui, ces patrimoines immatériels et matériels font face à de nombreux défis. Le risque de disparition avec l'érosion de la transmission, leur marchandisation parfois abusive, leur appropriation sans consentement ou encore leur exploitation économique sans reconnaissance des communautés qui sont les dépositaires. Dans ce contexte, le gouvernement de la Nouvelle-Calédonie a présenté un avant-projet de loi visant à mieux reconnaître, encadrer et protéger juridiquement les savoirs traditionnels, un texte qui pourrait constituer une étape majeure dans la reconnaissance institutionnelle du patrimoine culturel kanak et océanien, mais qui soulève aussi de nombreuses questions. Comment protéger juridiquement des savoirs vivants sans les figer? Comment concilier transmission, valorisation économique et respect des autorités coutumières et jusqu'à la protection, jusqu'où cette protection participe-t-elle d'un enjeu plus large de souveraineté culturelle? Pour nous en parler ce matin, nous recevons Monsieur Pierre Chanel Tutugoro, président du groupe UCFLNKS et nationaliste au congrès de Nouvelle-Calédonie. Monsieur Tutugoro, merci d'être avec nous sur Radio Djido.
2: Bonjour Djido, bonjour aux auditeurs et bonjour au pays kanak.
1: Alors, vous l'avez entendu, donc cet avant-projet de loi donc présenté par le gouvernement. Quelle est la lecture politique de ce projet de loi sur les savoirs traditionnels?
2: En fait, pour faire simple, pour donner un exemple avant de commencer, de quoi il s'agit exactement? Tout le monde aujourd'hui, on est sur les réseaux, donc avec un téléphone et puis avec TikTok. Donc on voit de plus en plus des chansons qui sont créées par ou retouchées par des personnalités ou par l'intelligence artificielle.
1: Oui.
2: Donc, dorénavant, ce projet de loi permet de donner une propriété à cet objet et qui va peut-être selon nous permettre de restreindre un peu tout ce qui est appropriation par d'autres personnes, pour d'autres objectifs que ce pour quoi ils étaient prévus. Donc je prends un petit exemple, par exemple l'enregistrement d'un chant coutumier qu'on appelle les tempéras
1: oui. Hein.
2: Donc ici dans notre pays, donc on voit que son utilisation commerciale sans accord de la communauté constitue une appropriation illicite d'un savoir traditionnel. Donc c'est ça qui est intéressant et qu'il faut comprendre dans le projet de loi qui est engagé là. Demain par exemple la plante du faux tabac, donc il a déjà fait l'objet d'une appropriation sans consentement dans les années 90. Donc ce projet de loi il vient structurer donc la protection de ces savoirs-là, voilà, et de nos cultures. Et ce que je souhaitais dire surtout, c'est que dans ce projet de loi de pays, c'est les trois temps qu'il faut bien rappeler là, c'est d'abord la reconnaissance, et ensuite la protection, et enfin la valorisation. Ces trois temps différents, ça aurait pu faire l'objet de trois textes différents, mais c'est trois temps qui sont contenus dans ce texte.
1: Et aussi la transmission.
2: Et la transmission, je le lis essentiellement à la valorisation. Mmh. Voilà, donc les savoirs traditionnels. Donc c'est ça qu'il faut comprendre quand je parle de l'importance, du niveau d'importance de ce texte.
1: Mmh. Pour donner un petit exemple, nous avons un projet de loi introduit une distinction entre les savoirs traditionnels immatériels et matériels, et notamment les chants traditionnels, les recettes traditionnelles, l'architecture traditionnelle, la pharmacopée traditionnelle, les objets rituels. Pourquoi est-il important, M. Tudugro, aujourd'hui, de protéger juridiquement ces savoirs?
2: Ben, politiquement, c'est important parce que dans la période politique dans laquelle on est, donc nous sommes à l'approche d'élections provinciales, etc. Mmh. Mais pour nous, indépendantistes, donc on arrive à l'aboutissement de ce pourquoi on se bat.
1: Oui.
2: Donc on va chercher dans la prochaine mandature cet objectif-là. Donc pour pouvoir bâtir le nouvel État, donc il nous faut déjà préparer au mieux tout ce qu'on est en capacité de le préparer. Mmh. Surtout quand on a la compétence déjà. Donc il y a un certain nombre de compétences qui sont du niveau provincial, d'autres du niveau pays. Donc, mais c'est pas... les provinces, ils ont fait ce qu'ils pouvaient faire déjà. Donc il y a un certain nombre de provinces qui ont inclus dans leur code de l'environnement des éléments qui permettent de protéger ces savoirs traditionnels. Voilà, donc... ils ont intégré des protocoles hein, qui ont été votés par ailleurs, parce que il y a des peuples autochtones de par le monde qui ont travaillé sur ces protections là des savoirs traditionnels là, bien avant nous. Donc on en profite bien sûr et on les intègre dans nos textes pour nous-mêmes. Voilà. Mais ce qu'il faut surtout dire, c'est que ces travaux ici ont été engagés bien longtemps déjà, donc il y a même au niveau, je parlais du niveau provincial, du nouveau pays, mais il y a aussi au niveau régional, il y a eu un symposium qui a été organisé sur le sujet en 99, donc avec tous les pays de l'Océanie. Donc il y a eu des résultats hein, qui sont sortis de ces symposiums là. C'est intéressant de s'y approprier, de regarder ça de près pour voir dans quelle mesure on peut maintenant intégrer pour pouvoir faire valoir juridiquement nos droits. Voilà. Donc, et quand je parle comme ça, j'ai comme l'impression qu'on va chercher à figer les choses. Et c'est là où il va falloir qu'on fasse attention, parce que notre culture, elle est orale, notre culture, elle est évolutive, elle évolue. Elle s'adapte au temps. Voilà. Donc, c'est là où il faut regarder de près ce qu'il serait possible de faire pour ne pas que ce soit figé. Justement, pour nous permettre, demain après demain, de pouvoir le faire évoluer.
1: Recontextualiser.
2: Et surtout, de manière à ce qu'elle reste toujours une démarche inclusive.
1: Oui. Voilà. Est-ce qu'aujourd'hui on peut parler de cette protection, est-ce qui relève d'un enjeu de souveraineté culturelle?
2: Oui, bien sûr. Bien sûr, elle relève d'un enjeu de souveraineté culturelle, mais de souveraineté tout court. Donc, parce qu'elle est rattachée à une identité. Donc, une souveraineté, c'est l'identité d'un peuple. Hein. C'est un territoire, c'est un peuple, c'est des institutions. Donc un peuple, forcément, s'il y a des éléments qui font un peuple, c'est sa culture. Donc c'est les fondements d'une culture.
1: Dans la même logique, vous avez porté au Congrès de la Nouvelle-Calédonie une loi de pays relative au régime de prohibition de l'importation d'un vœu et un vœu relatif à la prohibition de l'importation des copies d'œuvres d'art et d'artisanat kanak. Qu'est-ce qui vous a poussé à lancer cette initiative législative?
2: Je rappelle quand même que nos engagements ici au niveau du Congrès du groupe UCF, l'intéressé nationaliste, elle est fondée à partir d'un tableau de bord issu des éléments de programme des trois provinces. Ce qui peut être fait de niveau provincial, on les laisse dans le programme provincial, et ce qui relève du pays, donc nous on les récupère et on essaie de le mettre en œuvre ici, au niveau du Congrès, quand on a des liens avec les membres du gouvernement, pour les porter. C'est un peu le cas là pour ce texte-là. Et à ce moment-là, on l'avait fait parce que aussi il y avait un traumatisme qui était né auprès des artistes, des sculpteurs, des poètes, etc. Il y avait un espèce de traumatisme lié au fait qu'il y avait beaucoup de copies qui envahissaient les magasins,
1: les commerces.
2: Voilà. Et surtout même à tôt ou tard, on voyait beaucoup de produits, des copies en fait, des copies d'œuvres d'art kanak. On s'est dit, il faut commencer par là aussi. C'est pas une grosse chose à faire, mais c'est des petites choses, mais qui permet aussi d'aller jusqu'au bout de la démarche. Voilà. On parle des textes. C'est le contour, mais après à l'intérieur, il faut mener des actions qui permettent d'être plus efficaces ou plus précis. C'est ce qui a été fait. On a proposé une loi du pays, on a même formulé un vœu aussi pour que le texte qui a été voté, mais assez tardivement quand même, que le gouvernement le veut, c'était pour que le gouvernement puisse le mettre en œuvre. Parce que la mise en œuvre se faisait par un arrêté du gouvernement. Alors après, je pense que l'arrêté n'est toujours pas...
1: Pas pris en compte par le gouvernement.
2: Voilà.
1: Et pourquoi
2: je ne sais pas.
1: Est-ce que cette mesure peut être aussi une opportunité pour encourager les jeunes?
2: Oui. Pour les jeunes.
1: Se tourner artistes. Vers l'art, vers l'artisanat local.
2: Oui. Oui. Donc, faut rappeler que c'est aussi des métiers. Même s'il est lié de dons ou de passion, etc., c'est des métiers. C'est des secteurs qui permettent à nos jeunes, pas forcément que des jeunes, mais il y a aussi des femmes et tout ça, qui permettent de valoriser leur savoir-faire. Voilà. Qui leur permettent de s'émanciper par la valorisation de leur savoir-faire. C'est pour ça qu'on avait voulu à tout prix. Mais on n'était plus là même. Il y a eu jusqu'à fédérer des associations de jeunes sculpteurs, etc., pour pouvoir travailler de manière à réduire le coût d'un objet. Et puis aussi caler des éléments qui leur permettent de comprendre que. Un touriste, quand il arrive, il ne va pas acheter un objet qui fait 6 mètres de long. Il ne va pas acheter un objet qui fait 4 mètres de long. Il va acheter un objet qui lui permet de mettre dans sa valise. C'est la taille d'une valise. On sait pertinemment que pour réduire le coût, il faut produire beaucoup. Il faut monter la productivité. C'est tous ces éléments-là qu'on fait intégrer à ces jeunes-là pour... Ça prend. Aujourd'hui, tu trouves une belle sculpture de cette taille-là qui peut rentrer dans une valise à 5000 francs.
1: Oui, abordable.
2: C'est abordable. Pour les groupes qui partent des institutions, par exemple, à l'extérieur, Et donc, à chaque fois, ils amènent des cadeaux pour. Mais tu trouves, c'est plus facile à faire des valises pour amener des cadeaux.
1: Monsieur Tugou, avant de poursuivre, on va d'abord écouter un petit micro-trottoir. On est parti justement écouter ce que pensent aussi les Calédoniens, et notamment une personne, présidente du collectif de l'association Harry.
3: Raki, bonjour. Alors, c'est Sandy, une présidente, actuellement présidente de l'association Harry. C'est en langue chili, qui est parlé sur la commune de La Foy, de Juan Salamea. Donc, Henry, ça veut dire nous, ici et maintenant. Alors, notre association, c'est un collectif d'artistes qui, au départ, regroupe des amis autour de l'art, des pratiques artistiques et culturelles. C'est vraiment très important d'appuyer là-dessus, parce que Harry, c'est à la fois la pratique artistique, mais aussi culturelle. Je veux, par exemple, dans notre collectif, nous avons Mathieu Tardy, qui est un des, je crois qu'ils ne sont que deux, voire trois, sur le pays, sur Kanaki, hein, à être tailleur de pierre. Nous avons aussi Weo, qui lui est un artiste qui travaille le fer, donc au départ, sa formation professionnelle et artistique, c'est la forge, donc c'est un vrai forgeron avec qui on travaille donc le fer. Il y a pas mal de sculpteurs sur bois qui viennent des quatre coins du pays. On a également pas mal d'artistes plasticiens, donc ça passe des médias tels que la peinture ou la linogravure, parce qu'on fait beaucoup de gravures. Donc, et comme je parlais de pratiques culturelles, on est aussi beaucoup dans le tressage, dans le travail des fibres végétales calédoniennes, enfin, du pays, hein. Depuis le pandanus à la fibre de coco, à la fibre d'aloès, toutes sortes de fibres végétales. Que vous dire de plus sur le collectif Harry, si ce n'est que voilà, le collectif Harry, c'est aussi des anciens de l'école d'art de Nouvelle-Calédonie, donc pour être plus clair, il faut savoir que le collectif Harry, dans son premier statut de constitution en association, il est stipulé que Harry a pour mission de pratiquer, de transmettre. Ça, c'est très très important pour nos artistes, c'est-à-dire la transmission de leur savoir-faire. Harry a décidé, en se constituant, de faire les choses, de ne plus attendre. On fait les choses. Parce qu'on a aussi cette capacité-là, ça c'est vu, ça se verra encore, et ça se voit encore aujourd'hui, une capacité de résilience. On parle beaucoup du peuple calédonien, pour ne pas dire kanak, de la résilience kanak, hein, ça se voit partout. Mais la résilience, elle doit aussi venir de dessus et le courage politique il doit être là, de dire que non, il est interdit de vendre en Nouvelle-Calédonie des copies de notre art, que nous on prend le temps de travailler pendant des heures et des heures dans nos ateliers pour finalement voir qu'en Indonésie ou en Inde ou chez Nsizou, en Chine ou en Thaïlande, on copie nos trucs pour les vendre 2000 francs moins cher chez le chinois de Chinatown en ville. C'est pas normal. Tout ce qui est kiosque pour à la descente de l'avion de la Tontouta, mais messieurs et dames, le directeur de la CCI, de qui se moque-t-il? Est-ce que vous avez vu la boutique de Tontouta? Mais de qui se moque-t-on? On se moque ouvertement de nous, les artistes. En préférant donner ce marché-là à un Indonésien. Moi, j'ai rien contre les frères indonésiens. Au contraire, c'est pas la question. C'est juste que là, je suis en train de soulever la question de l'emploi local, tout simplement. Et de la production locale, de la protection de la production locale. L'art kanak, la culture kanak, l'art kanak, qui est une continuité de la culture kanak, ça ne doit pas être juste comme ça, déballé à la chaîne, là, je veux dire, à l'usine. pour venir sur des étalages où nous, artistes même de Nouvelle-Calédonie, qui produisons les originaux, on n'a même pas pignon sur rue. Ou sinon, le pignon sur rue, on l'a, mais c'est pour en échange de 30% de notre vente. Mais vous vous rendez compte? Même 30% de la vente d'une de nos pièces, c'est trop. 30%. Aucun contrôle sur la vente. C'est notre devoir de le défendre. Moi, la copie, le copyright, le gouvernement, il est temps qu'il ne permette plus aux copies de rentrer dans le pays. C'est aussi simple que ça. Quand on parle de contrôler ce qui rentre dans le pays, on ne parle pas seulement d'alimentaire, de plastique ou de déchets ou de quoi ou qu'est-ce, comment on va retraiter après. On parle aussi de ça. On parle aussi de la protection de nos pratiques culturelles et immatérielles. Que ce soit, voilà, il faut que ce soit bien clair, ça. Il faut protéger nos choses. Et pour ça, il faut éviter aux copies de rentrer. Donc ils sont gentils, les Made in China et les Made in Taiwan, mais ils vont rester en dehors de notre barrière de corail. Et puis les touristes qui voudront bien venir passer leurs vacances en Nouvelle-Calédonie, ils vont acheter du 100% local. Parce qu'on a un petit jeune au fin fond de la tribu là-bas, sur le plateau, là-bas à Géo, comme à Némoné, à Yaï, ou là-bas à Belette, ou à Rintu, ou en pays algérien, qui est capable de faire des sculptures de malades, des tableaux de malades qui peuvent être vendus et surtout qui peuvent promotionner la pratique artistique du territoire de Kanaky Nouvelle-Calédonie. C'est de ça qu'il s'agit, la promotion. On parle de reconversion économique et puis de relever l'économie du pays via des reconversions, etc. Mais voilà, si on n'y parle, ben. Donc nous, on a pris sur nous et on s'organise. Alors, par exemple, je vous le disais tout à l'heure, Harry est en exposition depuis le mois de novembre au Centre culturel Tubaou. C'est une exposition qui s'intitule Plume et Nervure. Plume et Nervure, pour dire faut plus m'énerver, c'est un jeu de mots entre nous artistes. Pour vous, le grand public, c'est Plume et Nervure. La plume, elle est douce et la nervure, elle est un tout petit peu plus dure. Voilà, c'était de ça qu'il s'agissait au départ, dans notre concept d'exposition. Après, entre nous, en évoluant, c'est devenu « faut plus m'énerver » par rapport au contexte social, politique, historique de la Nouvelle-Calédonie. C'est ça qui a fini que notre exposition, on a fini par s'appeler « faut plus m'énerver » parce qu'il est temps d'arrêter de nous énerver.
1: Monsieur Dugron, on ressent très bien que les copies d'art kanak sont en train de prendre de la place sur les œuvres originales.
2: Oui, donc c'est ce qu'on avait constaté au niveau du groupe. UCF Lincoln, c'est nationaliste, donc on a même constaté la raréfaction des objets culturels des choses coutumières, même pour aller jusqu'à là. Donc, on a constaté surtout que tout ça a été remplacé par des apports extérieurs, des produits provenant surtout d'Asie. Voilà, donc, on a fait aussi le constat que ces copies d'œuvres d'art et d'artisanat kanak portent un grand préjudice à l'activité des artistes, dont la présidente vient de parler, et puis des artisans locaux. Mais surtout, par rapport à une identité kanak, c'est parti par des naturels, l'identité culturelle et le patrimoine kanak. Donc c'est ce qui nous a motivé à déposer un corpus de textes le 11 décembre 2019, donc au tout début de la mandature. Donc justement, on en parlait tout à l'heure, donc on a proposé une loi du pays. Donc, pour prohiber l'importation, l'exportation de, et la mise à disposition surtout aussi des produits, des copies d'œuvres d'art et d'artisanat kanak. Et quand je parle d'apporter, c'est pour l'importation, mais pour l'exportation, c'est aussi parce qu'on voulait aussi interdire la sortie des œuvres d'art. Donc, parce qu'il y a eu beaucoup de vols, là, pour ainsi dire, et que le musée essaye de récupérer en ce moment pour avant l'inauguration du musée actuel. Voilà. Donc on avait fait aussi un vœu. Donc un corpus de textes, et un certain nombre de textes qu'on a déposés pour faire valoir notre projet de loi pour que le gouvernement puisse s'y attacher. Donc on s'est attaché, le texte a été voté seulement en 2024. Voilà. Donc c'est dire comment les choses sont là, parce qu'on touche au régime des prohibitions. Voilà. Donc à l'importation, donc il y a aussi ces histoires de régime d'autorisation administrative, d'importation, d'exportation, c'est toute une mécanique administrative qui sont au plus précis. Donc ils ont profité de l'occasion aussi pour aller toiletter toute la partie administrative des douanes. Donc c'est ça qui nous a fait perdre du temps. Mais sinon les choses sont bien engagées, donc il suffit simplement de vérifier que l'arrêté a bien été signé et puis intégré.
1: Presque au terme de cette émission, on n'aura pas le temps d'ouvrir la ligne téléphonique, mais si vous avez un dernier mot peut-être adressé aux artisans, aux artistes du pays, détentrices de tous ces savoirs traditionnels d'Arkanak, M. Tugro.
2: Oui, c'est de dire que l'art a toujours été bien plus qu'une simple forme d'expression créative. Donc, tout le monde a sa place dans le combat qu'on mène aujourd'hui. Il y a ceux qui travaillent derrière des ordinateurs, il y a ceux qui travaillent avec leurs mains. Donc ils sont passionnés, ils ont un don, chacun a un petit don, chacun a sa place dans le combat que l'on mène. Et tout à l'heure je disais qu'on a fait un travail de proximité avec des sculpteurs, c'est parce que il faut que j'entends que c'est un collectif, il faut qu'ils se regroupent en association pour qu'ils deviennent plus... Voilà, c'est déjà en association, donc pour se rendre plus performant, chacun. Donc on peut vivre comme... on peut vivre de l'art. On peut vivre de l'art. Il y en a beaucoup, j'ai beaucoup de cas comme ça. Des gens qui vivent de sculptures, de tout ce qu'ils fabriquent avec leurs mains. Voilà. Donc, il n'y a pas seulement l'objet. Il n'y a pas seulement l'objet, mais il y a aussi les motifs. Donc, quand on regarde les motifs, on voit bien qu'il y a aussi une part d'imagination, une part
1: de l'histoire aussi.
2: De l'histoire, mais une part aussi de la personne et de son état d'esprit à ce moment-là.
1: Donc, la colère aussi de la présidente, c'était le fait de dire que fabrication en chaîne, dans chaque sculpture qu'ils font, il y a une âme aussi.
2: C'est ça, voilà. Donc c'est intéressant parce que ça nous oblige nous aussi à essayer de lire ce que les gens n'ont pas la capacité d'exprimer. Tu le vois à travers leur manière de bâtir leurs objets, de construire leurs objets. Voilà. Donc moi, il y a quelque chose que je trouve très intéressant aussi, c'est qu'à travers ce qu'on entend parler, on parle des sculpteurs et tout ça, mais c'est surtout nous, tout ce qui est femme à couper. Il y a aussi tout ce qui est les pétroglyphes.
1: Oui.
2: On a beaucoup de pétroglyphes. Voilà, donc c'est intéressant de voir tous ces champs. C'est carrément des champs dans la vallée de Ponéo. On appelle ça des champs de pétroglyphes. Donc c'est important de faire vivre. Parce que faut qu'on se le dise, faut qu'on soit fier de notre culture. C'est ce qui nous a permis de traverser des millénaires pour arriver à aujourd'hui. Aujourd'hui, plus que jamais, puisque la situation sociale, politique, financière, économique du pays est difficile, il faut que chacun se concentre aussi dans les petites choses qu'ils peuvent faire là où ils sont. Donc c'est comment tu transformes une vie par des lois, mais comment tu transformes un objet par ta pensée, par ton don, par ton imaginaire. C'est joli.
1: En tout cas, merci beaucoup, monsieur Pierre-Chanel Tugro, d'avoir été avec nous ce matin sur Guido.
2: Merci à Guido.
1: Merci également à tous nos auditeurs de nous avoir suivis. Retrouvez la rediffusion de cette émission à 12h30. Merci encore et bonne journée à tous.
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0: Hola, olé, olé. Et c'est parti pour votre émission Dédi Live, vos messages, dédicaces et SMS sur le 367001 et avec un revenant, voilà, c'est un Islander qui nous revient de loin. Kitoff, comment vas-tu?
1: Salut Kenji, tu vas bien et toi?
0: Oui, ça va très bien, c'est plaisir de te retrouver sur les ondes de Dido Radio.
1: Et moi aussi, ça fait trop plaisir d'être là et de retrouver nos auditeurs qui m'ont beaucoup demandé, beaucoup manqué. Bonjour Kanaki, bonjour la famille.
0: Auditeurs et auditrices.
1: Vous allez bien, j'espère. Début de semaine avec Kenji ensoleillé, ça c'est génial.
0: Surtout que le soleil est au rendez-vous aussi. Alors juste pour rappeler, chers nos auditrices, nos auditeurs qui nous écoutent, vous qui êtes branchés Radio Dido, sachez que Kitoff est aussi une personne en situation de handicap, tout comme Alex. Voilà, nous on met en avant et bien toutes ces personnes-là en personne de handicap et puis... C'était un immense plaisir pour nous sur Radio Dido de valoriser toutes ces personnes. Et monsieur Alex, eh bien, on va le retrouver demain matin. Alors là, ça va être un trio de choc. Je ne sais pas comment ça va être, mais ça promet.
1: Préparez-vous les amis, on sera là, on sera au rendez-vous. Merci Kenji pour l'invitation et merci pour ton cœur.
0: As-tu passé un bon week-end?
1: Super, mais toujours avec la nuit difficile à dormir parce que bah, tu t'en doutes sûrement, les retrouvailles dans notre maison de la RDK. Plus
0: rien ne compte autour. Alors Kitoff, on invite toutes les personnes à nous appeler sur le
1: 36 70 01.
0: Et on prend le téléphone à qui?
1: Eh ben, on prend le téléphone à la famille, il n'y a pas d'unité. Eh, mais je suis fier de toi, Mackenzie. On dirait que c'est moi qui t'ai formé alors que tu as plus d'expérience que moi à la radio, là.
0: Mais non. Ensemble, ensemble. Allez, on attend vos appels et on souhaite surtout un bon anniversaire à tous les natifs du 4 mai. Vous qui êtes nés ce jour, nous vous souhaitons eh bien, le meilleur et une bougie de plus à souffler sur votre gâteau. Et surtout une bonne fête à tous les Sylvains. Alors un petit coucou à Sylvain, on sait qu'il nous écoute toujours.
1: Notre ami Sylvain, bonjour Sylvain, nous espérons que tu es à l'écoute. Et ben, bonne fête à toi mon ami.
0: Monsieur Bova, voilà, un coucou à toi, ainsi qu'à Rose. Le monde est
1: à fond. Un gros bisou à la petite famille.
0: On n'oublie pas mamie Zaza. Parfine se laisse aller jusqu'au matin sans s'arrêter. 36 70 01. Et on est heureux. Parfine se laisse aller. Un petit coucou également à tous les chauffeurs sur le réseau Car Sud. Je te vois danser dans la lumière. Parce qu'ils sont connectés aussi Radio Dido. Merci à vous. Et on se comprend sans et surtout prudence. Je suis captivé, ce soir tout
1: peut arriver. Prenez soin de vous sur la route surtout. Prenez soin de vous et bon courage.

0: Alors Kitoff, en attendant eh bien, un appel sur le 36 70 01, je te propose une petite pause musicale avec ce titre La plage aux romantiques.
1: Eh bien ça commence bien. Bonne écoute les amis.

0: aussi. La musique monte, on sent la pression.
1: La plage romantique en version Zouk cover. Alors, ça te fait rappeler des petits souvenirs?
2: Ah oui, complètement, complètement. Et si tu me permets, j'aimerais vraiment offrir cette première chanson que tu viens de nous passer à ma petite femme adorée qui s'occupe toujours aussi bien de moi et qui est à l'écoute de la RDK.
1: Et que l'on embrasse très fort.
2: Et que l'on embrasse très très fort. Et que je t'aime mon amour, elle était pour toi cette chanson.
1: Oh là là, on est dans le amoureusement votre aujourd'hui.
2: Exactement. À ne pas confondre avec amour, gloire et beauté.

0: rappelle le numéro, Kitoff.
1: 36, Kenji.
0: 70.
1: 01, 36, 70, 01. On compte sur vous. Et n'oubliez pas, Kenji, il n'y a pas d'unité.
0: Alors, on prend le téléphone, eh bien, ou à tata, ou à tonton, ou le cousin, la cousine, le frangin, la frangine, papa ou maman, ou voilà quoi.
1: En résumé, on fait comme moi, on squatte le téléphone de Kenji.
0: Carrément. Olé. Jusqu'à la fin. Allez, on attend vos appels, la famille. Vous allez pas nous laisser comme ça, Kito, fais-moi quand même.
1: Allez-y les amis, on compte sur vous la famille, le standard, il est chaud, il est ouvert, les micros sont ouverts. Passez vos dédicaces au 36 70 01, 36 70 01.

0: besoin. Une petite histoire à nous raconter, une petite histoire. Ah, Kitoff, nous avons un premier appel en ligne. Judo Radio.
1: Bonjour.
2: Bonjour.
0: Oui, bonjour monsieur.
2: Oui, bonjour, moi je s'appelle aussi. Oui, pour ce que
0: oui.
2: Allô?
0: Oui, on vous entend, on vous entend.
2: Ah, merci.
0: Ah, peut-être que là où vous êtes, la connexion a du mal à passer, parce que là, on vous entend très mal, monsieur. Est-ce que vous nous entendez?
2: Oui, oui, je vous entends.
0: Ah. Alors, allez-y, on écoute votre message.
2: Et voilà, c'est pour souhaiter bon courage.
0: Oui.
2: Aux camarades militants du Palikaïni.
0: Oui.
2: Palikaïni, il y a eu.
0: Oui.
2: C'est le terrain. Donc, la sensibilisation et procuration. Le combat n'est pas fini. Nous y sommes proches de la souveraineté démocratique. Donc, je voulais avoir une notion des caméras du Mayom.
0: D'accord.
2: Le groupe FLN.
0: Oui.
2: Oui, avec le monstre Mayas.
0: Ok.
2: Voilà.
0: Il n'y a pas de souci, monsieur.
2: Je vous remercie infiniment. Bon courage pour le travail.
0: Nous vous remercions également. On vous souhaite une bonne journée.
2: Bonne journée.
0: Merci. Bonne journée. Merci à vous de votre appel.
2: Merci.

0: Oui, je te disais, Kitoff, peut-être une petite histoire rigolote à nous raconter.
1: Là, le petit générique, il disait, on est là, donc nous aussi, on est là. Et voilà, on a eu un premier auditeur, donc le... Oh, je bug, tu m'as pas apporté mon café, là, Kenji. Non, le standard, il est ouvert, il est chaud, il est... Ça y est, il a tiédi, maintenant, il faut le faire sauter. Et surtout, il faut brûler le standard. On compte sur vos appels, la famille. Et le générique le dit. Donc, n'hésitez pas, on vous attend au 36 70 01.
0: Justement, Kitoff, nous avons une autre personne en ligne. Jido Radio.
1: Bonjour.
2: Ken, bonjour.
0: Maman Maki.
2: Oui, c'est moi.
0: Bonjour, Saint.
2: Il est où le... Alex.
0: Il sera là demain.
2: Ah,
0: il sera là demain.
2: Oui, ok. J'ai dit ce matin, je voudrais passer un message. Aujourd'hui, c'est le 4 mai. Admis, il y a 37 ans. C'est la deuxième tragédie qui s'est passée au Mia. Et je voudrais une pensée à toutes les familles qui ont subi, comme de Yegel, Tidani, comme de Lidenot, les familles d'Ouvia. Ça, c'est toujours important de rappeler, mais ça de nous éduquer. Dans l'histoire, dans notre histoire, c'est quand même, je dis les choses, véhiculer cette information à nos enfants.
0: Maman, qui ça va?
2: Oui, ça va, ça. Là, je suis à vous, là. Une mère et une pensée à tous les jeunes qui sont mobilisés par la civile. Et puis, on parle de 4, j'ai un petit peu de gêne ce soir. Demain, ils sont à fond de l'USM. Donc voilà, c'est pour rappeler au pays, quand même, que c'est la force de marquer. Même si c'est 37 ans ou 30 ans, mais il faut quand même une pensée avec les gens qui ont sacrifié leur vie pour notre lutte. Voilà, Kendi. Pardon à tous.
0: Oleti. Oleti Atakwatch, Maman Maki. Oleti. Bonne journée à toi.
2: Oleti.
0: Olé.
2: Oleti.
0: Oleti Atakwatch, Maman Maki. Oleti. Bonne journée à toi.
2: Oleti.
0: Olé.

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0: Léline Tibaour et Kitoff, nous avons une personne en ligne, Jido Radio.
1: Bonjour.
2: Oui, bonjour. Je vous souhaite c'est un bon courage à tous les jeunes de Massalax Mobilis. Et sans oublier les 27 sont la 400. Bonne journée à tous les jeunes.
0: Bon été, merci beaucoup.
1: Bonne journée à vous. Bon courage.
0: Oui, les enfants, les frangines, les frangins qui sont à la 4-9-1, on ne vous oublie pas, on est toujours là, la seule d'ailleurs radio qui pense à vous chaque jour. Et donc, vous avez une émission qui vous est consacrée, c'est On est sous les oubliés le dimanche matin de 9h jusqu'à 10h. Ainsi qu'une autre émission tous les derniers mardis du mois, l'écho du camp Est.

0: chanson que l'on respire, on est heureuse et heureux, hein, Kitoff ?
1: Exactement, avec un beau soleil qui brille sur la station et dans le reste du pays.
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0: Il y a des événements qui vont se dérouler dans vos différentes tribus.
3: La musique nous emporte ailleurs. 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
0: heures. 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
1: C'est magnifique.
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0: pour l'association Les Petits Pansements du Cœur, puisque ça y est, ça commence dès aujourd'hui, le petit tour du pays en mobilette, motocyclette, ciboulette et cacahuète. Pourquoi tu rigoles, Kitoff?
1: J'y avais pensé, mais tu me l'as pris.
0: Donc Béa et puis toute l'équipe, toute la team de l'association Les Petits Pansements du Cœur, on vous souhaite un bon tour du pays pour conscientiser la population sur les enfants qui sont malades chroniques, qui sont en service de pédiatrie au Medipol. 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

0: qui est sûr, c'est qu'en attendant, il faut faire le 36 70 01. Bon, les amis, ne vous inquiétez pas, Kenji est pas encore bien réveillé. Je prends le relais 36 70 01, et pour les petits pansements du cœur, on est de tout cœur avec vous et on compose le 36 70 36 77.
1: Voilà, 36 77, et on envoie dans DON. 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
1: et on envoie,
0: 77.
1: Et on envoie dans DON.
0: DON. Voilà. On compte sur vous pour ces petits bouts de chou.

0: Vanessa Dwing Dwing au standard Jido Radio.
1: Bonjour.
0: Allô?
2: Allô, bonjour.
0: Allô, oui, bonjour, ça va?
2: Oui, ça va, ça va très bien.
0: On vous écoute. Oui.
2: Il a date Michel avec son fils au pape qui vont faire leur OPC aujourd'hui. Meilleur vœu à l'idée, puis bonne journée à toute la famille Nadage. Voilà.
0: Oh, les théâtres quoi?
2: J'ai juste de mettre un morceau, s'il te plaît.
0: Oui.
2: Morceau de. T'as le morceau de. Morceau de. Les jeunes cuisines.
0: Ah. Mayom. Oui. Mayom.
2: Mayom. Le morceau. Et pas la dame, c'est bon?
0: Oui, il n'y a pas de problème.
2: Ok, merci Kenji. Allez, bonne journée à toi.
0: Bonne journée, Oleti.
2: Oleti.
3: Bonne journée. Merci pour votre appel.
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0: Et ça, Dwing Dwing, encore au standard Jido Radio.
3: Bonjour.
5: Bonjour, monsieur Dan.
0: Yvalès. Oui. Bonjour à toi.
5: Comment allez-vous du côté de Almour?
0: Ça va très
3: ça
0: bien.
3: Ça va, la sprangine. Content de t'entendre à nouveau.
5: Merci.
0: On t'écoute, Yvalès.
5: Moi, comme d'hab, bonjour à la population de Voc, à la tribu de Koudjou, la famille Wadalo, Tila, Taounian, Boa, Kamel, c'était un. Hein? Du côté de Webillon, la famille Gounébozia, Wachili, Moala, Tienkon, Tianai, Migi, à ma belle-sœur du côté de Webillon, avec son mari, ses enfants, bonne journée, bon courage et bonne semaine. Bonjour à la petite famille Djemene du côté de Boyen. La petite famille Boudjo du côté de Eika Oundjo. Bonjour à papa et maman. Bon courage à Liline si elle est en plein ménage. Au lieu de toujours dormir, ben elle ménage un peu. Bonjour à la famille Wachepi du côté de Ngoni. La famille Wahé du côté de Ngoni. Tante Mélange ses enfants et ses petits-enfants. La famille Sucré du côté de Limoné. La famille Pouillé du côté de Ponérouin. Bonjour à vous du côté de Ponérouin. Bonne journée, bon courage et bonne semaine à tout le monde. Surtout à ceux et celles qui sont en taf aujourd'hui. Bon courage aux garçons du côté de Doc. À mes filles du côté des écoles, de Témalawali, de Kwadao. De la grande école, bon courage à vous. Bon courage encore à tout le monde. Bon rétablissement à tous nos malades. Surtout dans les hôpitaux, dans nos prévus, dans nos foyers. Bon courage, bon rétablissement. Et je dis encore merci. Merci à tous nos pasteurs qui ont pu partager la parole tous les dimanches, tous les jours à la radio, tous les matins, tous les mardis. Je leur dis merci beaucoup pour la bonne parole que vous partagez tous les jours. Ça nous encourage quand on entend la bonne parole. Partager un peu la parole, je vous dis un grand merci et bon courage avec vos familles là où vous êtes, avec vos épouses et vos enfants. Je vous dis merci beaucoup pour la bonne parole que vous partagez. Merci. Merci beaucoup et bonne journée encore, bon courage pour la suite de votre travail. Surtout à mon pasteur du côté de Rondeau, bon courage à toi, bonne semaine. Avec les enfants, les petits-enfants, bon courage. Et surtout encore à vous deux, merci. Merci pour l'émission. Parce que, voilà, je vais toujours dire toujours le même à travers cette émission, on s'encourage les uns les autres. Je vous dis encore merci. Merci beaucoup pour votre émission. Merci pour votre cœur. Tous les jours, je vous dis merci. Merci pour cette émission. Avec cette émission, on puisse s'exprimer, s'encourager les uns et les autres. Dire quelques mots. Je vous dis encore un grand merci. Grand merci. Je dis encore bonjour et bon courage à M. Tchaouyan du côté de Pouya. Et Rémi, du côté des éoliennes de Oudjo, bon courage à vous deux, avec vos collègues, là où vous êtes. Bon courage et bonne semaine. Surtout pour le travail. C'est toujours côté positif, jamais négatif. Ben voilà. Bon courage à tout le monde, surtout au taf. À vous deux, ben merci. Merci beaucoup. Merci pour le cœur. Merci pour tout. Ben, tous les jours, vous êtes là à nous écouter. Ben, je vous dis un grand merci encore. Merci pour tout ce que vous faites. Hein, ben, vous nous donnez la possibilité d'appeler à la radio pour encourager les uns les autres, encourager tout le monde. Quoi. Ben, je vous dis encore merci. Merci beaucoup. Et bon courage. Bonne journée, bonne semaine à tout le monde. Bon courage à tous nos enfants qui sont à l'école. Et merci encore aux parents qui nous ont fait confiance. Garder leurs enfants à l'école. Je leur dis un grand merci. Un grand merci et bon courage encore. Et que Dieu nous bénisse encore cet après-midi, ce matin. Pardon. Ce matin, cette journée, à ce soir. Et on lui dit encore merci. Je lui dis encore merci. Merci pour tout. Merci pour la force qu'il nous donne. Merci pour le souffle de vie qu'il nous donne tous les jours. La force pour aller au travail. Je lui dis encore un grand merci. Merci encore pour la joie qu'il nous donne. Merci. Surtout à vous deux, merci. Merci pour l'émission. Parce que, voilà, à travers votre émission, je puisse m'exprimer, encourager encore ma famille, mes amis, mes collègues. Je dis encore un grand merci. Merci toi, Nico. Et un grand merci. Et bon courage encore à mes enfants qui sont à la tribu avec le papa. Bon courage. Surtout à mes deux petites filles qui sont à l'école, bon courage à vous et bonne semaine. Encore à toute la famille qui me reconnaîtra, bon courage. Et bonne semaine à tout le monde. Et que Dieu puisse venir encore ce matin. Et qu'ils soient encore avec nous cette journée, qui nous donne encore la force pour travailler. Merci. Merci, Tchouanyako. Naïma.
0: Merci, Tchouanyako, Mivales.
5: Merci à vous deux.
3: Merci.
0: Bon courage à toi et puis surtout bon début de semaine. Hein.
5: Merci à vous deux aussi.
0: Oui.
3: Merci.
5: Voilà. Voilà que Dieu est encore avec nous encore ce matin jusqu'à ce soir. Demain encore, après-demain, il est toujours avec nous tous les jours. Et qu'il nous entend encore ce matin. Merci à vous deux.
0: Merci Tchouanyako, Mivales.
5: Merci Tchouanyako, Kanaïma.
0: Celui qui aime bien t'embêter, il n'est pas là. Il sera là demain.
5: Ah. Merci beaucoup. Et bon rétablissement à lui. Bon courage là où il est. Qu'il revienne vite.
0: Ah, t'inquiète pas.
5: Parce qu'il y a la glacière de Pico qui va arriver sur le carrel. merci. Merci. Et n'oubliez pas mon morceau, s'il vous plaît.
0: Oui.
5: Merci Tchouanyako. Merci Tchouanyako.
0: Naïmoua.
5: Naïmoua.
0: Ah, ça fait toujours chaud au cœur, hein?
3: Toujours, elle est fidèle et ça fait vraiment plaisir, chaud au cœur.
0: Oh là là, qui top, j'ai même pas vu l'heure passer. Tu sais quelle heure il est?
3: Non.
0: Il est 8h51.
3: Ah oui, quand même.
0: Ah, quand même, oui, quand comme même. Tu dis, ah oui, quand même.
3: On s'ennuie pas avec la sœur et puis elle nous fait vraiment plaisir, elle nous encourage, elle nous motive et vraiment merci à elle parce que elle nous réchauffe le cœur et nous encourage tous les matins à être là pour s'en écoute et à l'écoute de toute la Calédonie.

Et tu as bien raison, Kitoff. Merci à toi, Ivanès, pour tous les messages. Beaucoup de messages d'amour du fond du cœur.

0: Ah, on a un appel qui est off, on comprend immédiatement et on s'écoute Mayom juste après. Radio Dido, bonjour.
1: Bonjour.
0: Allô?
2: Bonjour.
0: Oui, bonjour.
2: Oui, c'est pour ce 4 mai.
0: Oui.
2: Parce que je pense à nos disparus.
0: Oui.
2: Et j'ai perçu des larmes pour mon frère Didier qui est parti. Voilà, je suis triste en ce moment, en pensant à tout le monde aussi. C'est bien, dans la chanson, il a été dit de toutes les personnes qui sont mortes pour le pays. Merci. Merci que votre radio continue sa route. Oleti.
0: Oleti. Bonne journée à vous.
2: Bonne journée.
1: Bonne journée, bon courage.
2: Bon courage.
0: Ah, c'est encore un autre appel. Dido Radio.
1: Bonjour. Allô?
0: Allô?
1: Ah.
0: Bon, ben, tant pis. Hein. Ah, un autre appel que nous prenons en ligne. Dido Radio.
1: Bonjour.
3: Oui, bonjour.
0: Oui, oh, on dirait
3: bonjour,
0: Madame.
3: Bonjour,
0: Madame X, à Bewele.
3: Oui.
0: Ça va, madame?
3: Ça va très bien.
0: Ça fait plaisir. Ça fait longtemps.
3: Oui, non, pas longtemps quand même.
0: Ah, si.
1: Oh, on t'écoute, c'est la rentrée.
3: Voilà, madame, je voulais souhaiter le morceau de Mayon. Je voulais dédier à la petite paroisse de Nakano, de Takas Kutio. Et puis, bon courage pour le comité. Félicitations au Nouméa pour le week-end qui va arriver là. Il y aura la convention le 9 et le 10 à Moraven. Là, je voudrais souhaiter un bon courage pour le comité et voilà, pour tous ceux qui s'occupent de tout et pour voilà, un bon courage pour eux, quoi. Parce que c'est pas très, très facile d'organiser. Alors, je voulais souhaiter un bon courage pour eux, un bon courage pour tous les paroisses et les amicales. Voilà. Voilà, comme dit le pasteur Welchamé, comme le petit pastoralu, le colibri, qui met sa participation dans le don. Voilà. Voilà. Voilà, c'est pour toute la bande, là. Merci.
0: On les tient à quoi?
3: Et puis, je vais dédier le morceau là que tu as mis tout à l'heure pour tout ça, ce petit bonheur là. Bientôt à Nakano. Merci.
0: On les tient à quoi?
3: Et à la jeunesse atomique, bien sûr, avec 18.
0: Ça.
3: Faut pas oublier le chef à nous là.
0: Ah, ben oui, hein.
3: Sinon, on rentre pas la tribu, hein. Ok, le mec, bon courage à toi, bisous.
0: Et tête à quoi,
1: bonne journée.
3: Merci.
0: Et bien, c'est justement avec le groupe Mayom. Merci à toutes les personnes qui ont pris le soin, qui ont pris le temps de nous appeler. Et c'est avec le groupe Mayom justement que l'on va clôturer cette émission Dédi Live. Merci Kitoff, on
1: merci
0: se retrouve Kendi. Demain.
1: Merci, à demain et bonne journée à l'écoute de Radio Dido.
0: Ne manquez pas juste après le Flash Info avec Naïda Wamaï.

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4: Bonjour à tous, début mai 2026 ici en Kanaky, Nouvelle-Calédonie. L'actualité a été particulièrement dense, mêlant faits divers, tensions locales, enjeux politiques et contexte international tendu. Sur les faits marquants, dimanche soir, hier soir, donc le quartier de Tubon à Nouméa a été le théâtre d'un incendie inquiétant. Une voiture donc a pris feu avant que les flammes ne se propagent à une entreprise voisine. L'intervention rapide des secours a permis de contenir l'incendie, mais une épaisse fumée et une forte odeur ont envahi une grande partie du secteur. Les causes restent inconnues à ce stade avec des soupçons qui écartent l'accident pur sans confirmation officielle. Quelques heures plus tôt, un important incident électrique avait déjà marqué la journée. Environ 100 000 foyers ont été privés d'électricité après des orages ayant affecté la ligne IAT. Le réseau fragilisé a cédé en cascade. L'opérateur Enercal a rétabli le courant progressivement entre 13h15 et 15h, mais certaines zones comme Canala restaient encore sans électricité. plus longtemps, illustrant la vulnérabilité du système. Sur le plan humain, l'émotion reste vive à Bouloupari après la mort de Roland Masson, 43 ans, tué par balle alors qu'il débroussaillait avec ses fils. Le tireur présumé, un voisin armé, aurait agi dans un contexte de conflit. Une information judiciaire pour homicide volontaire est en cours. La victime était connue localement, notamment dans le milieu équestre et des rodéos. Le CHS Albert Bousquet ouvre une nouvelle phase déterminante dans la construction de son futur projet d'établissement en lançant une boîte à idées numérique accessible à l'ensemble de la population. Cette démarche participative inédite dans le pays et dans le champ de la santé mentale repose sur une conviction forte. La psychiatrie ne peut plus se penser uniquement à l'intérieur des murs d'un hôpital ni se limiter aux seuls professionnels du soin. La boîte à idées numérique est ouverte du 28 avril jusqu'au 17 mai via le site internet de la page Facebook du CHS où un lien direct permettra de contribuer facilement. Les contributions anonymes viendront nourrir donc les travaux du futur projet d'établissement et participeront à dessiner une vision renouvelée de la santé mentale en Nouvelle-Calédonie. À l'occasion de la journée internationale de la Croix-Rouge, célébrée chaque année le 8 mai, la Croix-Rouge française Nouvelle-Calédonie organise une matinée porte ouverte au centre d'accueil de jour Édouard Trubert le jeudi 7 mai de 8h à 11h à Magenta. Cet événement vise à faire découvrir au public, aux familles, aux aidants et aux partenaires institutionnels un dispositif essentiel d'accompagnement des personnes atteintes de la maladie d'Alzheimer ou de troubles apparentés. Les visiteurs pourront rencontrer l'équipe, visiter les locaux et participer à des ateliers de gym douce et mémoire ainsi qu'à des animations musicale. Institution à Paris, Ghislaine Arly quitte le Conseil économique, social et environnemental après 5 ans de mandat marqué par son engagement pour les Outre-mer et les droits des femmes. Elle sera donc remplacée par Vaimoua Mouliava, dont l'installation est prévue le 20 mai, date qui coïncidera avec l'élection du président du CESE. Et puis, concernant la présence militaire dans la zone Bouraï, la fois, l'exercice militaire Tagata Toa 2026 a débuté démobilisant environ 600 soldats, dont des forces américaines et papous, officiellement destinées à l'entraînement interarmé. Cet exercice se déroule sous le regard attentif des habitants dans un contexte où la démonstration de force peut aussi susciter des interrogations. Voilà qui referme ce flash info de ce matin. Merci à vous de l'avoir suivi. On se retrouve tout à l'heure pour le journal complet de la mi-journée, c'est-à-dire à 12h. Bonne matinée, bonne journée à l'écoute de nos programmes.
2: Merci beaucoup, Nanège. Au laitier.

Il est 9h11 sur les ondes de la RDK. Bien le bonjour, mon beau pays. Bien le bonjour, ma Kanaki. À toute ethnie confondue, à toutes les générations confondues, bien le bonjour.

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bien branché sur la meilleure des fréquences. En ce 4 mai 2026, j'espère que vous avez passé un très bon week-end, un très long week-end. C'est reparti pour la semaine. Ce matin, Gianni qui est avec vous, qui a le plaisir d'être avec vous.

Dans quelques instants, nous retrouvons la boîte à partage avec les fées clochettes, Nina et Kenji, ainsi que moi-même.

Aujourd'hui, nous fêtons les Sylvains. Alors, les Sylvains, du latin Silva, qui veut dire forêt. Sylvain signifie habitant des forêts ou homme sauvage. Ce sens profond relie les personnes portant ce prénom à la nature et à ses mystères, évoquant un lien fort avec l'environnement et une vie où règne paix et sérénité. Une belle fête à tous les Sylvains du pays, jusqu'en dans les Hexagones. Les Sylvains, les Sylvaines.

0: de votre radio. C'est bien ça, hein? 9h20
1: oui,
0: minutes.
1: C'est ça.
0: Bonjour Jenny, Gianni.
1: Bonjour Nina.
0: Bonjour Kenji.
2: Bonjour Nina.
0: Alors Kenji va passer bonjour, de Kenji. L'autre côté peut-être du micro. C'est,
2: Bonjour Gianni, bonjour Nina.
1: Bonjour.
2: Je vais me mettre là.
0: Donc voilà, bah, ce sont les aléas du direct, on va dire ça comme ça. Puisque Clochette Technique est en train de régler le micro. Donc moi du coup je vais passer par l'autre porte et je vais aller récupérer
2: un
0: petit papier que j'ai oublié dans l'imprimante. Auditrice, auditeur, bonjour. Comment est-ce que tout le monde va bien?
1: Comment est-ce que ça va bien?
0: Alors tout le monde va bien. Ah, c'est lundi matin, hein?
1: C'est dimanche. C'est le long week-end, là.
0: Ah ben moi, je vous avoue que ce matin, je suis partie sans avoir bu mon café,
2: Tu vas pas être grincheuse?
0: Si. En fait, en plus j'ai acheté...
2: T'as acheté des viennoiseries?
0: Non, pas du tout. J'ai acheté, vous savez, cette espèce de c'est pas un appareil, cet outil ménager c'est une cafetière où tu peux mettre ton eau bouillante à l'intérieur,
2: ouais.
0: Et tu mets ton café et après il y a une espèce de pressoir, c'est un peu comme la théière. Et je l'ai acheté ce matin.
2: C'est vieux ça.
0: Non, c'est pas la cafetière que tu mets sur le feu.
2: Ah.
0: C'est tout en verre.
2: Ok.
0: Et tu as un piston. Donc tu mets ton café moulu,
2: oui.
0: Et le piston, quand tu le mets à la surface de l'eau et tu le fais descendre, et ça fait effet pressoir.
2: D'accord.
0: Et donc ça retient la mare de café, mais ça te donne un café comme la cafetière que tu mets sur le feu. Bon, c'est un peu moins le breuvage est un peu moins café, tu vois. Café de la cafetière, soit électrique ou café que tu as récupéré dans la cafetière que tu as mis sur le feu puis que tu renverses, mais bon, c'est du café passé. Et j'en ai acheté un pour mon anniversaire il y a quelques jours. Je me suis fait ce cadeau.
2: Oui, d'ailleurs, avec quelques jours de retard. Bon
0: voilà.
2: Anniversaire,
0: oh,
2: Nina.
0: Merci, c'est gentil.
2: Bon anniversaire. Pour tes 20 ans.
0: Pour mes 20 ans, oui. Voilà.
2: Ben
0: et
2: oui.
0: En plus...
2: bel âge.
0: Oui, n'est-ce pas, hein? Mm-hmm. Ouais. Bah toi, tu auras bientôt 20 ans également.
2: Exactement. Ouais. J'en ai 18 pour l'instant.
0: Ah, ok. Donc,
2: ouais. Jeannie, elle en a 16, moi j'en ai 18. Tu vois.
0: Donc je poursuis mon histoire de cafetière parce que je l'ai un peu au travers le pif.
2: Ah puis tu l'as pas emmené de ta cafetière?
0: Donc je mets l'eau et j'entends tac.
2: Aïe.
0: Je me dis c'est bizarre. Et c'est en verre en fait.
2: Aïe.
0: C'est bizarre mais c'est un ustensile normalement où tu peux faire ton café dedans.
2: Et au moment... Tu l'as pas emmené de ta cafetière?
0: Donc je mets l'eau et j'entends tac.
2: Aïe.
0: Je me dis c'est bizarre. Et c'est en verre en fait.
2: Aïe.
0: C'est bizarre, mais c'est un ustensile, normalement, où tu peux faire ton café dedans. Et au moment où je le prends pour le renverser dans mon verre, j'ai le café qui...

0: Ton armure.
1: Ça y est, je l'ai mise ce matin. Kamehameha. Sinon, comment est-ce que ça va bien après ce long week-end?
0: Oui, ça bien, va très bien.
2: Très bien.
0: Oui, ça va très bien.
2: On bien a reposé le corps de fée, là.
0: On a fait la marche hein, du 1er mai.
2: Ah, oui, oui.
0: On a fait la marche parce qu'il y a une organisation avant, pendant et après.
1: Ah, bah, j'imagine bien.
0: Donc, voilà. Donc, hier, j'ai même pas capté qu'il y avait une coupure de courant. J'ai dormi pratiquement toute la journée. J'ai fait ma marmotte.
1: C'est sûr. Sûr.
0: Pour pouvoir être en forme ce matin, pour réveiller tout le monde, comme d'habitude.
1: Bah, évidemment.
0: Mais j'ai dormi hier toute la journée. Donc, je me suis réveillée hier dans l'après-midi. Parce que, comme on dit chez nous, on avait la sescana, quoi.
1: Ouais, ouais.
0: Ben, je me suis réveillée dans l'après-midi. Et puis, je vois plein d'appels sur mon téléphone. Puis, je regarde, j'ai dit, mais qu'est-ce qu'ils ont tout le monde? Alors, j'appelle un par un. J'ai dit, qu'est-ce qui se passe? Ah, y est, le courant est revenu chez toi? Je me dis, oh bon? Je ne savais pas, je n'étais pas au courant. Ouais. Mais t'as fait quoi? Ben, j'ai dormi.
1: Bah oui.
0: Ben, je peux pas savoir que je n'avais pas le courant, hein. Pourtant, tu sais, là, on va
1: évidemment, dès qu'on est sans courant, on est vite débordé parce qu'on est habitué à un certain confort.
2: Oui,
1: puis, ben, quand ce confort, il manque, pour des raisons X, Y, Z, ben, c'est compliqué, hein, à gérer tout ça. Hein.
0: C'est ça. Mmh. Donc, voilà. Donc, hier, j'ai appelé un peu, puis, là, le deuxième appel. T'es au courant que, oui, je sais, on vient de me le dire et du coup j'ai pas appelé le reste parce que, je m'en excuse d'ailleurs, mais j'ai pas appelé le reste des gens parce que je suis sûre que c'était pour me demander est-ce que le courant est arrivé chez toi, donc j'étais pas au courant.
1: Mais le courant, j'étais pas au courant, mais le courant est arrivé.
0: Moi j'ai fait le courant sur mon lit,
2: circuit sur le lit.
0: J'ai fait position du poulet rôti, tac, voilà.
1: Ok, alors on n'a pas d'intervenant ce matin, on n'a personne de disponible puisque un long week-end, donc là c'est pas petit dimanche, et on va dire c'est petit quoi parce que bon il y a eu quand même 4 jours, c'est ça, hein.
0: C'est ça.
1: Donc difficile de... Ah c'est bien ça, oui, c'est vendredi, samedi,
0: 3 jours.
1: Oui.
0: Vendredi, samedi, dimanche.
1: Voilà, donc c'est difficile hein, après de reprendre... une routine. Par contre, moi, j'ai une petite annonce qui est passée et la personne qui l'a publiée sur la toile bleue m'a dit « Pour l'instant, je suis en train de faire le tour du pays, mais rappelez-moi dans quelques jours et je serai prêt à passer pour l'émission, donc la boîte à partage. » Alors moi, elle m'a bien fait rigoler cette publication sur la toile bleue. On a bien rigolé avec les copines, enfin on se les a envoyées les unes les autres et puis on a commencé à chacune à y mettre notre petit commentaire parce que la publi, elle commence comme si, le poste il commence comme si, louer un mari à l'heure. Alors,
2: d'accord.
1: 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Alors ça nous a fait rigoler parce que bon, les unes à y aller à et plus si affinité. Donc évidemment, comme de temps en temps, je suis coquine, je lui ai posé la question.
0: Plus si affinité, mais c'est plus des travaux pour la maison.
1: Il m'a dit non, c'est vrai que moi aussi j'aime bien rigoler, donc j'ai mis ça. J'interviens et je remplace votre porte s'il y a besoin de remplacer vos portes. Je remplace une ampoule s'il faut remplacer une ampoule. Tout va bien, j'ai ma femme et mes enfants.
0: Ah ouais, parce que là, je crois que madame va pas être d'accord, quoi.
1: Non, madame, elle est d'accord. C'est madame qui lui a donné l'idée mettre cette petite griffe particulière, louer à Marie à l'heure. Mais c'est vrai qu'avec les copines, quand on s'est réunis il y a quelques jours, on a bien rigolé. Puis on a commencé à se dire, on va l'appeler pour lui poser la question. Donc moi, j'avais envie de lui poser véritablement la question. Puis il a dit, moi, j'aime bien aussi blaguer. Donc savait que ça allait taper à l'œil. Donc voilà, mais il interviendra à un moment et puis nous expliqueront comment est venue l'idée parce que c'est vrai qu'il y a beaucoup de foyers monoparentales, maman qui gère les enfants,
0: c'est ça.
1: Et puis il y a des choses qu'on

0: même pas trop faire aussi, hein, déboucher les toilettes.
1: Surtout voilà. Ça.
0: Ouais. Hein, même, si des fois, il faut y aller, même si des fois il faut y aller. Allez, je mets le gant.
1: C'est ça.
0: Voilà, et puis on y va, hein, carrément. Mais voilà, au moins monter la bouteille de gaz, faire des trucs comme ça, et c'est à l'heure. Donc, on le loue qu'une heure, le monsieur.
1: Ah, d'accord.
2: Trop bien.
0: Voilà. Mais c'est sympa, je trouve.
2: Ah, c'est sympa. Ouais.
1: On vient de découvrir qu'on a quand même une fée coquine. Hein.
0: Ah bah, écoute, il y a plus de... Ouais, mais fée coquine, mais dans le gentil, je suis très
1: oui,
0: gentille.
1: Oui, voilà, voilà. Bien, ben moi, j'ai une info à partager. C'est une information spéciale pour les étudiants hein, qui se préparent pour les grandes écoles.
0: Ah, bah oui.
1: La province sud va attribuer comme chaque année 10 bourses aux étudiants inscrits dans les zones grandes écoles et les étudiants qui ont les capacités de suivre des études haut niveau sont soutenus par la collectivité. Ils doivent pouvoir vivre leur scolarité dans les meilleures conditions possibles. Pour la première demande, sachez que la démarche est en ligne à partir depuis le 1er mai et ça jusqu'au 29 mai. Donc vous avez jusqu'à la fin du mois. À les démarches en ligne à province-sud.nc/bage. Je ne sais pas pourquoi, c'est, mais bon, bage, B-A-G-E. Et pour le renouvellement de la demande, les mêmes dates, du 1er au 29 mai. Et, mais c'est, ça, c'est une autre démarche à faire. Alors, à province-sud.nc/démarche-bourse-accès-o-grande-grande-école-renouvellement. Donc voilà. Et ce qui est bon à savoir, c'est qu'à partir du 1er juin, ces mêmes étudiants pourront cumuler avec une autre aide provinciale, l'aide à l'entretien d'admission et au concours des grandes écoles. Accessible à https://www.province-sud.nc. Donc voilà. Pour l'accès aux grandes écoles, c'est du 1er au 29 mai pour les bourses.
2: Pour les bourses.
1: Voilà. Et surtout, c'est surtout pour nos enfants, parce qu'on pousse beaucoup nos enfants à aller loin à l'école. Et ben ouais. Voilà, ça c'est pour vous. Et taratatam. Voilà pour l'info. Sachez que le district de Nye, à Bouraille, fête l'Igname à la tribu de Huawei, ce samedi 9 mai. Donc, une journée d'échange et de culture rythmée par les interventions des institutions et de leurs différentes commissions. Une journée qui rassemble les communautés présentes, chacun étant libre de porter une tenue en accord avec ses valeurs et son identité culturelle.
0: Oh, c'est chouette ça!
1: Donc voilà, la fête de l'Igname, c'est ce samedi 9 mai au district de Nye à Bouraille.
0: Ah, ça risque d'être haut en couleur.
1: Très haut en couleur.
0: En couleur et avec aussi bien donc tout ce qui sera proposé sur les étals, j'imagine, parce qu'il y aura sûrement un marché de la restauration, donc il y aura de quoi se faire plaisir, mais même le fait de porter sa propre tenue traditionnelle,
1: c'est bien.
0: Les mamans vont sortir leurs plus belles robes, les papas les plus belles tuniques,
1: les couturières elles vont mettre la main à la pâte.
0: Et puis toutes les personnes, ce serait bien que toutes les personnes qui sont aussi de s'en mêler, donc les personnes métissées, choisissent aussi des tenues qui appartiennent à l'autre culture qui fait qu'ils sont, voilà, qu'ils sont présents aussi au pays.
1: C'est ça. Ouais. Alors le programme c'est de 9h à 10h, il y aura des ateliers culinaires, atelier de tressage avec une exposition guidée des jeunes. De 10h à 11h, il y aura l'intervention du Sénat coutumier, ouverture des fours à 11h, avec un repas en commun à midi.
0: Okay.
1: Et à 13h30, un espace de parole et d'échange avec l'intervention du Sénat coutumier. À 16h, plantation d'arbres pour marquer la journée. Et à 16h30, informations diverses, coutumes de passation et coutumes de revoir.
0: Et ça, c'est le débat, ce sera quoi la thématique avec le Sénat coutumier?
1: Ça n'a pas été précisé.
0: Okay.
1: Il y aura un espace de parole et d'échange, mais ça n'a pas été précisé. Par contre, le four, il ouvre le matin à 9h, donc bougna, je pense.
0: Cette odeur de légumes avec les feuilles.
1: En fait, le four, il ferme à 9h le matin parce qu'il va ouvrir très tôt, en fait, pour toutes les préparations. Et réouvre le four à 11h. Juste pour manger. Bon, les filles, samedi... on démarre, on va aller manger un peu et puis on va boire un peu. On met nos plus belles couleurs.
0: Ouais. Ok, on fait comme ça.
1: On fait comme ça ?
0: T'es une voiture ?
2: Allez.
0: Hein ? Une voiture ?
1: BMW double patte !
0: Lève le pouce ! On fait une petite pause ?
1: On fait une petite pause.
0: Et puis après, moi, je viendrai avec une petite info du côté de la médiathèque, la bibliothèque Bernheim de Coney.
1: Ok.
2: Ok.
0: À tout de suite.

0: Il est 10h09. Il est 9h44 minutes.
1: Oula,
0: j'allais vouloir avancer l'heure.
1: Voilà, matin. Mais...
0: L'habitude de dire 10h, aïe.
1: À 10h40, voilà, t'étais à la fin du Freedom, là. On a même pas commencé Freedom.
2: Impatiente oui, de remplir cette mission.
1: C'est ça.
2: Avec tous les messages, les dédicaces, les SMS. Justement, n'hésitez pas, hein, auditrices, auditeurs, à envoyer toutes vos paroles remplies de bienveillance et d'amour au 30-02, puisqu'il y a aussi un jeu, Jenny. Hein, c'est bien ça,
0: le oui, bim bam boum. Le jeu au 40-08, okay. Bim bam boum.
2: Ok. Alors moi, je vous l'avais promis, cette petite information, c'est du côté de la médiathèque de Cohoney-Bernem. Qu'est-ce que je raconte ? La bibliothèque Bernem de Cohoney.
0: C'est mieux comme ça, hein ?
1: Oui, hein.
2: Hein ?
1: Oui.
2: Sinon, ça fait un peu dans tous les sens. Alors, eh bien, le mois de mai est placé sous le signe de l'autonomie alimentaire. Mm-hmm. Ce qui veut dire que ce sera l'occasion, tout au long de ce mois, d'apprendre et de partager autour des savoir-faire locaux producteurs. Vivrière, transformation, consommation responsable. Et au programme, il y aura plusieurs temps avec des ateliers résilience et terroir, riches en rencontres, échanges et valorisation des initiatives locales, avec notamment une formation de la fève de cacao au chocolat. On avait parlé du café à Pointe-Diwimia, là on parle du chocolat à Cohoney. Il y aura aussi des ateliers animés avec Henri Poignidé de l'association N4 à partir du début de l'après-midi. Il y aura donc ce sera des sessions avec 15 places maximum. Il faudra réserver au moment voulu, hein, à l'approche de la date de cet atelier avec l'association N4. Et puis, il y a aussi la bibliothèque de Bernem à Cohoney, lance un appel aux producteurs, éleveurs, transformateurs locaux. Un appel, puisqu'il est recherché des participants pour proposer à la vente leurs produits vivriers, fruits, légumes, tubercules, fruitiers, plants, boutures, semis, la viande d'élevage, du poisson, de l'œuf, des œufs.
1: Des œufs.
0: Et ton œuf, alors.
1: What detail.
2: Et puis, donc, un appel qui est également lancé pour la tenue d'un stand de restauration et de buvette. Allez sur la page FB de la bibliothèque Bernem.
0: C'est sûr que vous aurez toutes les infos, mais de toute façon, on aura quelqu'un de la bibliothèque. Ça fait du bien de commencer la matinée, hein, comme ça.
1: Oui,
0: bah oui.
1: Oui. Moi, j'avais hâte, hein, je veux dire, franchement, j'avais hâte. Je me dis, les trois fées, on sera toutes les trois réunies là.
2: Voilà.
0: Oh là là.
2: Trois folies différentes.
1: Oui.
2: Toutes
1: la plus sage.
0: Merci.
2: Ouais, en apparence. Merci. Hein.
0: Hein. Bon.
2: Et puis quoi donc ? Ben voilà, allez sur la page. Allez sur la page FB, vous aurez toutes les informations. Et puis nous, on aura quelqu'un en temps et en heure qui viendra de nous parler de cette organisation.
1: Ah, chouette, okay. Super.
2: Ouais, c'est super. Sympa. C'est sympa, ça bouge du côté du Nord. Et puis c'est sympa aussi, puisque ce sont des structures qui permettent d'accueillir un grand public. Des informations éco-responsables qui permettent à chacun de partir avec toutes ces petites choses dans le panier.
1: Yes. Alors, moi, les filles, moi, j'ai mes pensées qui vont sur l'île d'Iaï.
0: Tout à fait.
1: Devoir de mémoire.
0: Oui, devoir de mémoire.
1: Il y a devoir de mémoire. Ça. Donc, un hommage aux 19 d'Iaï, un hommage à toutes les familles, et surtout du côté de Yehen, pour le clan Chibaou, du côté de Nodenegune, pour le clan Yewene. Donc voilà, surtout un devoir de mémoire pour que les jeunes, surtout les jeunes qui n'ont pas connu l'histoire, se remémorent cette histoire et que, si tragique qu'elle soit, dans notre pays. Donc voilà, un petit coucou, une pensée particulière surtout à Mama Maki. Mmh. Voilà.
2: Mama Maki qui laisse la jeunesse reprendre le flambeau.
1: Exactement.
2: Hein.
1: Exactement.
2: Il est là pour accompagner, pour guider un peu, mais lui, Voilà, devant son grand âge aussi, il a fait tout ce travail d'engagement, de partager, de dire les choses aussi, puisqu'il a été lui également marqué de plein fouet par cette histoire tragique. Et oui, c'est une pensée aussi à lui qui régulièrement vient témoigner, partager ses écrits aussi.
1: C'est ça, c'est ça. Puis de belles écritures, hein, parce qu'il a son recueil que nous avons là.
2: Tout à fait.
1: Et puis voilà, c'est tout simplement magnifique. Que tu peux te permettre de lire aussi.
3: Oui.
1: Tu as lu déjà, tu l'as vu?
3: Je l'ai vu, j'ai juste lu le...
1: T'as parcouru un peu?
3: Non.
1: T'as lu l'introduction?
3: Oui, l'introduction.
1: Ok, tu peux le parcourir parce que moi j'ai pas eu l'occasion de lire un extrait ce matin, mais tu peux le faire.
3: Ok.
1: Voilà. C'est même conseillé.
3: Ah, yes.
1: Donc Wally Wallou. Mercredi prochain, mercredi 13 mai. Les enfants vont être vachement contents. Hein.
3: Ah ouais?
1: Ouais. Ils vont être super contents.
2: Que c'est pas ça?
1: Ben que c'est pas ça, c'est que c'est les enfants. Ils seront en journée pédagogique.
3: Encore.
1: Et puis donc ça fait que c'est mercredi, jeudi et vendredi et samedi et dimanche.
2: Waouh, ça c'est génial. Hein.
1: Parce qu'il y a le pont.
3: Ouais. Mmh.
1: Donc ils vont être très contents les gosses.
3: Là.
1: De toute façon, le mois de mai, c'est le mois le plus...
3: Les vacances.
2: Oui.
3: Le
2: plus mais nous sommes généreux, nous les taureaux, nous donnons le premier jour de ce mois. Bah, tu peux, en plus, c'est cheval de feu cette année. Donc, mais voilà. On vous dit, 1er mai, allez, prenez votre journée, ne travaillez pas, restez chez vous. On sait, reposez-vous. On est comme ça, nous, les taureaux, du mois de mai.
3: On peut le faire, nous aussi, on peut prendre une journée...
1: Donc voilà, les enfants, province sud, également province nord, ben vous n'avez pas école du mercredi 13 jusqu'au lundi 18 mai, journée pédagogique parce qu'il y a le pont.
2: Mais quelle aubaine!
1: Quelle aubaine pour nos enfants!
2: Et qu'est-ce qui leur est proposé du coup? Rien, il n'y a pas de, de mercredi pédagogique, aucun...
1: C'est non.
2: Ok, bon, on essaiera d'aller chiner dans les informations pour voir ce que les associations de quartier, ce que les groupes de parents, ce que aussi les associations qui accompagnent les enfants comme la FOL, la CAF et puis tous les autres organisent pour ces prochaines vacances.
1: C'est ça.
2: On a encore quelques petites minutes devant nous. Et si on commençait cette semaine avec cette petite info, c'est un fait insolite qui s'est déroulé il y a quelques jours de cela. Ça s'est déroulé du côté de la Chine. C'est une femme qui a jeté il y a quelques jours des poignées d'euros par sa fenêtre.
1: Des poignées de quoi ?
2: Euros.
3: Bon. De l'argent, de la main.
1: Hey, mais oui. On n'a pas eu déjà cette histoire.
3: Oui,
1: c'est moi qui l'avais partagé.
3: Ah ouais. C'est moi qui va.

0: avais partagé.
1: C'est toi qui avais partagé.
2: Bon, ben, je me tais alors.
1: Non mais vas-y.
2: Je reprends mes papiers. Si. Au revoir. Non, attendez, je vais prendre la porte. Alors, en Chine, une femme a jeté des billets, donc des poignées de billets par la fenêtre de son appartement. Il y a quelques jours, provoquant une véritable émeute dans la rue.
3: Bah, ça fait de l'émulation quand même.
2: Et là, il a littéralement plu des billets dans la province de Guangdong, en Chine, comme l'a reporté le média local The Standard. Une femme s'est soudainement mise à sa fenêtre et a jeté des poignées de billets de 1 000 $ hongkongais, environ 100 €, ce qui fait quand même la modique somme. Moi, j'aimerais bien pour payer ma facture d'eau,
3: 10 000 francs,
2: qui est tombée, 11 950 francs par la fenêtre de son appartement, provoquant un attroupement de passants tentant de les ramasser. Elle n'a pas jeté que 11 950 francs.
3: Elle a jeté
2: des poignées de 11 950 francs.
0: Ça, j'avais demandé aussi.
2: Cette scène particulièrement insolite s'est déroulée donc dans la ville de Shantou, dans la province de Guangdong, je vous le disais. Mm-hmm. Et pour une raison encore inconnue, la femme aurait jeté au total près de 2 millions de dollars hongkongais, soit environ 215 000 euros.
1: Mais copine, pourquoi t'as pas pris l'avion pour venir nous rejoindre ?
2: Ce qui équivaut à 26 milliards.
0: 26 milliards
1: en francs.
3: Non, mais elle a gagné à un jeu.
2: Non, tu sais, il y a une dame qui réside en Australie qui, à un moment, a fait don à une certaine province que nous ne nommerons pas, de 80 millions. Hein, mais il y a des gens qui sont fortunés.
3: Mais pourquoi elle n'a pas pris l'avion pour venir nous rejoindre ici?
2: Alors, il n'y a pas d'explication.
0: Pourquoi?
2: Il y a une enquête qui est en cours.
3: D'accord.
2: Pour voir, jusque-là, c'est quelqu'un.
3: Si c'est son argent c'est qu'elle a envie de le donner.
2: Oui, mais ça a créé. Les gens, ils ont commencé à vouloir se taper dessus pour récupérer. Donc la police, elle est venue. Et puis elle a demandé aux gens de rendre l'argent. Mais il y en a qui ont réussi à mettre dans les chaussures, sous le chapeau. Et puis ils se sont barrés. Et
3: 11 000 balles quand même, c'est pas rien, 11 000 francs.
2: Oui, moi ça me paye carrément ma facture d'eau, comme je le disais.
3: Moi j'ai toute la somme là, mais aïe, c'est fini, vous m'entendrez plus, moi je démarre.
2: Ah bah tu m'étonnes.
0: Tu démarres.
3: Moi je démarre là, écoute. Je vais aller voir mes enfants en là-bas, loin là, et puis faire le tour du monde.
2: Tu m'étonnes.
3: Un bassin, finise. Ah ben oui, toujours bon de rêver.
2: On va si bien ici.
3: Chut-toi là, chut-toi là. Donne des pistes à nous.
2: Vas-y, sois frappé d'une folie soudaine, jette tes billets mon gars.
3: Tu nous préviens d'avance, hein, qu'on soit sous la fenêtre.
2: Non mais vous imaginez quand même.
3: Eh quand même, énorme quoi. Et je comprends que les gens ils se sont disputés pour choper les billets quoi.
2: Ouais. Déjà, quand tu trouves un billet dans la rue, tu fais, tu mets vite ton pied dessus,
3: oui.
2: Tu ramènes le pied là du style. Voilà.
3: Ça me rappelle, il y a eu Guéraguin à l'époque. Mm-hmm. Il faisait des petits tours de passe-passe comme ça. Là, il laissait traîner un billet, mais le billet était relié à un fil de nylon.
0: Oui.
3: Et puis, c'est juste pour voir comment les gens réagissaient. Ah non, mais...
2: Ben, l'argent, hein.
3: L'argent,
2: Donc voilà la petite histoire insolite pour démarrer la semaine.
3: Madame Titou, toi, entends-nous, toi venir ici, Kanaki, nous accueillons bien toi. Ben oui, peut-être que Janita a des infos à partager.
0: Non, vas-y, t'as tout partagé, les infos que je voulais.
3: Comment ça?
0: Non, c'était lui-même, oui.
3: Ah bon?
0: Oui.
3: Bon, écoute, je vais plus être amie avec toi sur la page bleue. Je vais me déconnecter là parce que là ça va plus là. Oui.
0: Voilà.
3: Ok. Ben voilà. C'était tout. Vous savez qu'il y a la fête des mamans à la fin du mois.
0: Ah la fête. Ah oui, mois de mai. Oui.
3: Oui. Le 30 mai.
0: Oui.
3: C'est la fête des mamans.
2: Une fête qui bouge, hein, d'ailleurs, dans les calendriers.
3: Une fête qui bouge, oui, c'est vrai, parce que c'est jamais la même date. Oui. Et la fête des mamans, Je sais qu'il y a pas mal

0: faut que je retrouve l'information en tout cas. Il y a pas mal de tribus qui organisent des journées exprès pour les et puis voilà quoi. Donc
1: ce qui dit, donne envie de dire aux auditrices et aux auditeurs, si vous organisez quelque chose du côté de votre quartier populaire, du côté de votre association, tribu, commune, village, n'hésitez pas à rentrer en contact avec la boîte à partage. Donc vous nous envoyez tout simplement un message à accueil@rdk.nc ou à kenji@rdk.nc, nina@rdk.nc. Est-ce que tu as une boîte mail, toi? Je crois t'avoir déjà posé cette question.
2: Non, je ne l'ai pas encore.
1: Ok, donc voilà, en tout cas, vous avez trois
0: boîtes. Bientôt.
1: Vous avez trois boîtes mail à votre disposition pour nous envoyer un petit mot, pour nous dire ce que vous faites du côté de chez vous, tout simplement, les initiatives, les engagements, le soutien, le... Voilà. On fait comme ça.
0: Merci les filles.
3: Merci à vous.
0: Ouletti, c'est demain on te retrouve pour l'émission santé.
1: C'est demain qu'on me retrouve pour l'émission santé au service de la population. C'est mercredi que l'on me retrouve pour l'émission au coin du feu. Et la boîte à partage.
0: Et la boîte à partage.
1: Et à 11h pour Canal Info.
0: Et à 11h pour le Canal Info.
1: Et toi, on te retrouve demain matin à partir de 5h du mat. J'ai des frissons.
0: Comment?
1: 5h du mat, j'ai des frissons. Nanana.
0: Là, tu me bloques le son. Seul, c'est
1: elle nous regarde les yeux bien écartillés, elle fait « Je connais pas !» C'était qui chantait ça d'ailleurs? Oublié un ancien, ouais. Ok, on va aller chercher.
0: J'ai oublié.
1: Moi non, moi, j'allais dire moi non plus.
0: J'ai oublié.
1: Allez, à bientôt sur les ondes.
3: À bientôt, à mercredi.
1: Bon freedom.
0: À mercredi, oui. Bon freedom à toi, Janie.
3: Merci.
0: Et puis, nous, on se retrouve demain matin pour l'ouverture d'antenne, la famille. Oh, l'été.
3: Tata.
0: Hakuna Matata.

Et c'était la boîte à partage avec nos fées clochettes. Alors n'hésitez pas à envoyer vos informations par mail pour qu'on puisse faire partager sur la boîte à partage et sur les ondes de la RDK.

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Il est 10h12 sur les ondes de la RDK. Et c'est la séquence Freedom à tout SMS au 3002. Bien le bonjour à ceux et celles qui viennent de se connecter.

Gianni ce matin. Pour la lecture de vos messages, vos dédicaces, vos titres musicaux, votre bonne vibes. Pour une nouvelle semaine qui commence dans la séquence Freedom à tout SMS au 3002. En espérant que vous allez bien, que vous vous portez bien.

C'est parti pour le message d'hier. Un bonjour juste pour souhaiter un bon dimanche à toute la Calédonie et courage à l'animateur. Un morceau de Kayeka. S'il vous plaît, le jour se lève. Merci. Au 85 ce matin qui repartir avec une carte Liberté. Félicitations avec ton Oléo.

J'ai la moitié d'un message. Voilà moi posté à la côte. T'as le bonjour de toute la famille. Tortue, courage à toi. Un morceau de Hijaman a été demandé. Merci Jido. Je n'ai pas le début du message. Désolée.

Il est 10h17 sur les ondes de l'RDK et c'est la séquence Freedom à tout SMS au 30-02. Bien le bonjour à ceux et celles qui viennent de se brancher sur la meilleure des fréquences. Une pensée à ceux et celles qui sont au boulot, à ceux qui sont sur les routes de la Kanaky, ceux qui sont au volant,

dans les mines, dans les tribus. À tous mes frères et sœurs qui sont à l'île de l'oubli. On ne vous oublie pas. À ceux et celles qui sont dans les hôpitaux. Bien le boyou ce matin. Passez une très bonne journée à toute la bande de ravageurs. Bonjour, juste pour honorer la mémoire de nos vieux qui sont partis, bonne journée à la Kanaki, un morceau de Vamalé Iaï. S'il te plaît, merci.

Une bonne journée à toute la famille Giovanili, à Rama. Plein de gros bisous à mon cœur. À Baïmimboa, sa fleur au taf.

Bonjour, c'est pour ma rebelle de fille, Lala, pour ses 20 ans aujourd'hui. Que du positif pour elle. Pensez à ses grands frères, Yoka et Nex à la 4, avec la bande de Chorou, Keka José en France. C'est

Un bonjour Jido, de passage pour souhaiter un joyeux anniversaire à Papa Noz du côté de la CAT. On te souhaite une bonne journée, mon frère, et te fait de gros bisous de la part de Tati Kena et la Mifa de Yasta. Bel anniversaire!

Bonjour Jido, bonne journée à la mobilisation sur IAI du côté de Gossana qui marque les 38e année des événements passés en Kanaky, sans oublier les frères et sœurs à l'île de l'oubli, signé un auditeur de la RDK.

Un bonjour à la bande du côté de la 400, du côté de Wena, James et Pamilor et Padenaïl, dit Pavest. Courage à vous, c'est de la part de la bande de Awen, là-haut, au fond du ghetto.

6h32 minutes sur les ondes de l'RDK. Bonjour Jido, bonjour mon mari Chak Siaï, j'ai su que tu as changé de batte. Oublie pas ce qu'on s'est dit, bébé a dit bisous papa. Belle journée, on t'aime fort. Merci Jido, ta femme Nana qui t'attend. À très vite mon cœur.

Un kikou jido pour souhaiter un joyeux anniversaire à Super Tonton Wacha. Jean Edouard pour tes 31 ans sur IAI à Bankitch. Oleti Bouba pour sa vie sans la nôtre. Et Oleti mon frère pour tout ce que tu fais à la casa. On est tous fiers de toi. Prends soin de toi. Un morceau de Apple Gabriel a été demandé. Oleti, gros bisous de la marmaille au Mandor Kanakis de la part de Mel.

Un bonjour Kanaki, juste pour souhaiter un bon anniversaire à Lala du côté de Saint-Jo. Il n'y a pas la totalité du message, je suis désolée, au 90. Bel anniversaire Lala du côté de Saint-Jo. J'espère que c'est à Saint-Jo parce que dans le...

et 37 minutes sur les ondes de la RDK. Et c'est la séquence Freedom à tout SMS au 30 02. Au 40 08, n'oubliez pas le bim bam boum pour repartir avec des bons d'achat de 200 000 et de 500 000 francs avec un téléphone Samsung S25 Ultra. Natural Gang, changer le monde. Avec Appel Gabriel, She's My Comforter. Belle écoute à tous.

10h41 sur les ondes de la RDK. Et c'est la séquence Freedom à tout SMS au 30 02.

Hommage avec JVDK, il est 10h45 minutes. Bonjour, c'est pour passer un joyeux anniversaire à Mémé Alice pour ses 92 ans. Je n'ai pas la totalité du message, mais un bel anniversaire à cette Mémé.

0: de se trouver J-2, pardon. Bisous mon cœur, je t'aime fort.
1: Mes amis, oh oh oh, merci vraiment.
0: Et juste de passage pour souhaiter un joyeux anniversaire à la petite Esther du côté de Magenta. Bel anniversaire à Esther. Et félicitations à toi qui repars avec une carte Liberté.

0: Une bonne semaine à toute la famille Wanawe, Wejo, Ipeze, Tupaco, Wanima, Jeleued, Ala, Juni. De la part de Désolé, belle semaine à toute cette famille.
1: Bébé, je vais sortir, oh mon Dieu, qui t'aime sortir, mon chéri.
2: Côté femme, tout côté femme, comme qui est là.

0: comme ça.
1: Il est 10h48 minutes sur les ondes de la Radica. Avec Karimi, le titre Kidnapping.

Freedom, bonjour. Ce sera pour souhaiter un joyeux anniversaire à mon petit papa Amaï pour ses 1 an aujourd'hui. Bisous de Galoza.

J'aimerais partager avec vous un mot qui m'a touchée ce week-end. Et le mot, c'est « initier ». Donner la connaissance d'une chose, mettre au fait d'une science, d'un art ou d'une profession, etc. Je voyais comme une image de donner un vieux qui donnait aux enfants. Comme quelqu'un qui initiait quelqu'un à quelque chose. À des valeurs, à de la connaissance.

des valeurs de la connaissance propre et précise. Voilà. Il est 10h51 et c'est la séquence Freedom à tout SMS au 30 02.

Il est 10h55 minutes. Twang Twang, le Rasta Rebelle, feat Dr Victor. Les anciens morceaux, hein. C'était Gianni ce matin pour la lecture de vos messages, vos SMS, vos dédicaces, vos titres musicaux. Alors nous, on se retrouve demain, même heure, même vibes, même ondes, même ambiance musicale. Un bon appétit à ceux qui passent à table, un bon repas, bonne barquette, bon café. Aïe. Un petit message, bonjour Gido, juste pour souhaiter une bonne vibes à Pas Marley, Pas Vesto et Ton Lix. Du côté de la cate, un morceau de Joss a été demandé. Bisous des bébés ici, yo. Yo po yo.

À ceux et celles qui sont sur les routes, prudence. Ceux qui sont en mer, prudence également. Ceux qui sont dans les airs. Merci pour la fidélité de votre écoute sur la RDK. Pour la suite, vous retrouverez le canal Info. Très bel après-midi à toutes et à tous. Et que la paix soit avec vous. N'oubliez pas, vous êtes des vaillants et des vaillantes.

Et il est 11h02, vous retrouverez Gianni demain matin à partir de 10h pour l'émission Freedom. Dédicace, SMS, texto et bien entendu message. Dans quelques instants, allez, c'est la petite info, eh bien, vous retrouverez votre service public avec les avis et communiqués. Puis je vous redis bonjour ce matin, bien que nous étions ensemble à 9h. Merci de passer votre lundi à l'écoute de la RDK.

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1: Et la lecture de vos messages, on nous prie de vous annoncer le décès de Monsieur Wanapo, Jacques Wanapo, survenu le 1er mai 2026. Dans sa 54e année, le travail coutumier se fait à la tribu de Khepene. Depuis samedi 2 mai, la veillée se tient ce lundi 4 mai à partir de 16h jusqu'à 20h. La cérémonie religieuse aura lieu au temple de Khepene le mardi 5 mai à 9h suivi.